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3: Les 5h, c'est le grand réveil qui démarre. On ensemble jusqu'à 9h30. À suivre, Ed Sheeran, Martin Garrix et David Guetta tout de suite. Une semaine déjà qu'il a fait ses concerts.
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0: fille, c'est son anniversaire. La semaine prochaine, on en reparlera sur Évasion.
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0: Bienvenue, bonjour. Nous sommes là, Mathieu, Émilie. Nous sommes le 19 juin. Aujourd'hui, c'est la Saint-Romuald. Cela fait 40 ans que Coluche est décédé. Et 28 ans que Mulan est sorti. Bon anniversaire à Jean Dujardin, 54 ans. Bon anniversaire aussi à Philippe Manœuvre qui fête ses 72 ans. Ce matin, à suivre la météo. Il va y avoir quelques coups de tonnerre aujourd'hui, de l'orage. Eh oui. Ben ça, je vous dis tous les détails. Après Ed Sheeran et Martin Garrix, voici Repeat It, 5h08 sur Évasion.

0: Vous écoutez Évasion, il va encore faire beau et chaud aujourd'hui, même peut-être un peu trop, puisqu'il y aura des orages, des coups de tonnerre dans l'après-midi. Trop de chaleur. 29 degrés ce matin en Normandie, 28 sur la Picardie, 32 à Paris dès ce matin, jusqu'à 30, voire 36 à Paris le maximum cet après-midi, avec donc des coups de tonnerre. À suivre l'horoscope, Evita avant 6h du matin. Très bon début de journée à vous.
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0: sur Évasion. Bon réveil, bon début de journée et vive la Coupe du Monde. Pour la suivre dans la meilleure des façons, vous gagnez tout simplement votre télé Ultra HD 4K tout à l'heure avec Cyril à 10h10 et 11h10, mais aussi avec Simon à 16h10 et 17h10. On va écouter Shakira dans un instant et puis l'horoscope avant 6h, mais d'abord aussi quelques idées sorties.
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2: Mainvilliers, fête la Saint-Hilaire. Ce vendredi, fête de la mobilité de 17h à 20h à la halle de la place du marché. Meeting d'athlétisme au stade Bernard Maroquin de 18h30 à 21h30 et départ du prix cycliste Pierre Rigaud sur la place du marché à 20h. Demain, spectacle de rue, circassien, de magie, concert et j'en passe dès midi au parc des Vauroux. Feu d'artifice final à 23h, entrée libre et restauration sur place. Et puis une course de caisse à savon à Bellomé-Guéouville ce dimanche. Sensation forte et rire garanti dès 10h le long de la rue du Général de Gaulle. Le comité des fêtes a vu les choses en grand avec non seulement cette fameuse course qui ne manquera pas d'apporter son lot de gamelles et de bolides improbables, mais aussi une fête foraine, des danseuses brésiliennes, de la danse country, de la restauration et une buvette à employer avec modération bien sûr. Amusez-vous bien sur

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0: bien, vous êtes sur Évasion. Bon réveil. Et oui, le jour se lève. Vendredi aujourd'hui, le week-end va bien se passer. Et dimanche, c'est la fête de la musique. À suivre, les infos à la météo, ce sera à 6h du matin. D'ici là, Alex Warren. Et l'horoscope de ce vendredi, pour savoir si on passait une bonne ou une excellente journée.
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0: Bélier.
3: Votre envie de plaire attire de jolis rendez-vous galants.
0: Taureau.
3: Le rythme ralentit au bureau pour vous laisser respirer.
0: Gémeaux.
3: La diplomatie reste la meilleure arme avec votre équipe.
0: Cancer.
3: Le cœur dicte sa loi sur votre emploi du temps.
0: Les lions.
3: Le lien amoureux se consolide à merveille.
0: Vierge.
3: La passion donne une belle saveur à votre journée.
0: Balance.
3: Le prince ou la princesse charmante n'est plus très loin.
0: Les scorpions.
3: La prudence recommande d'éviter la précipitation.
0: Et voici le signe du jour, les sagittaires.
3: Les conseils de vos amis éclairent votre lanterne.
0: Capricorne.
3: Votre motivation soulève des montagnes pour réussir.
0: Verseau.
3: La jalousie étouffe la belle harmonie de votre foyer.
0: Et enfin les poissons.
3: Un peu de hauteur permet de relativiser les petits tracas.
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3: Il est 6h, vous écoutez Évasion, c'est le grand réveil. Bienvenue et très bon début de journée. C'est vendredi. Avec à suivre Tamim Pala.
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4: Benjamin Foucault. Bonjour Benjamin.
5: Bonjour à toutes et tous. Les Yvelines et l'Eure-et-Loire, toujours en alerte orange pour canicule. Désormais, une cinquantaine de départements du sud, du centre et de l'est de la France sont en orange. Les températures doivent encore dépasser les 35 degrés aujourd'hui dans les départements. Hier déjà, des records ont été battus avec plus de 40 dans le sud-ouest. Dans le Val d'Oise, un homme de 30 ans est mort en courant sur une piste d'athlétisme. Et c'est la première fois que ça arrive. L'oral du bac prévu la semaine prochaine est décalé dans l'académie de Poitiers à cause des fortes chaleurs. Un pic caniculaire remarquable est attendu à l'échelle de la France entre dimanche et mardi, a précisé Météo France. En raison des fortes chaleurs, l'air n'est pas très respirable aujourd'hui en Île-de-France. La région est placée en qualité mauvaise, donc rouge, avec un dépassement du seuil d'information recommandation. À ça, vous pouvez ajouter un risque allergique au pollen élevé. Les personnes les plus fragiles doivent faire attention à ne pas sortir au pic de chaleur ou ne pas faire de sport en extérieur. Et la canicule impacte aussi les fêtes de la musique dans différentes communes des Yvelines. À Saint-Arnoult-en-Yvelines, aucune des options envisagées ne permettrait de garantir la sécurité et le confort de tous, indique la mairie qui préfère reporter les festivités au dimanche 5 juillet. À Rambouillet, l'hippodrome a décidé d'annuler les courses prévues dimanche. Cette décision a été prise dans un souci de préservation du bien-être de tous, a précisé l'hippodrome. Les résultats de l'autopsie montrent que la petite Liana a été violée. L'ADN de Jérôme Barella a été retrouvé sur le corps. Des ecchymoses montrent aussi qu'elle aurait été attachée avec du scotch. Les causes de la mort de la petite fille ne sont pour l'heure pas encore connues. Leur colère n'a d'égal que leur dégoût, a déclaré François Rougeau de Boubet, l'avocat de la famille. Et puis les chiffres des refus de contrôle routier en Eure-et-Loire. Il inclut le refus de se soumettre à un alcotest ou à un dépistage de stupéfiants, mais aussi, plus grave, à un refus d'obtempérer. En Eure-et-Loire, entre 2020 et 2025, il y a eu en moyenne 6 refus de contrôle pour 10 000 habitants chaque année, un taux plutôt moyen. Quant aux refus d'obtempérer, ils sont plus fréquents en France entre 23h et 2h du matin et souvent liés à un défaut de permis, une conduite sous alcool ou à une détention de drogue. C'est la fin de mes infos, passez une très bonne journée à l'écoute d'Évasion. Faites attention aux fortes chaleurs et justement la météo avec Émilie.
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4: C'est une nouvelle journée qui démarre avec des températures en hausse dès ce début de matinée et qui vont continuer tout au long de l'après-midi. 30 degrés pour commencer à Rambouillet et jusqu'à 31 à Saint-Arnoult-en-Yvelines. Dans l'après-midi, les températures vont encore bien monter. Attention au risque d'averse cependant près de Montfort-l'Amaury avec 35 degrés, toujours accompagné de quelques éclaircies et des risques d'orage près d'Oudan, Dreux ou encore Épernon avec 35 degrés également. Belle journée à tous et à l'écoute d'Évasion.
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3: 6h04, bon vendredi à l'écoute d'Évasion. Nous sommes ensemble jusqu'à 9h30 avec toujours plus de tubes pour bien démarrer la journée. À suivre Joe et Tamim Pala tout de suite, ainsi que les anniversaires du jour, évasionfm.com pour les souhaiter.

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0: Bonjour, bon vendredi.
3: Et on est ravis d'être avec vous, de se retrouver pour ce 19 juin.
0: Oui, avec 1 500 € à gagner. Tout à l'heure, 7h25, 8h25 dans le 10 secondes chrono.
3: Exactement. On va commencer par la fête du jour. Alors, bonne fête au Romuald. Et c'est un 19 juin 1986 que l'on perdait malheureusement Coluche dans un accident de la route. 12 ans plus tard, arrivait pour la première fois aux États-Unis le dessin animé Mulan.
0: Patrick Fury.
3: Oui, exactement.
0: Très bon anniversaire ce matin à Jean Dujardin qui fête ses 54 ans.
4: Je suis le roi de la glisse, pas besoin de notice. 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C'est le casse
0: de Price,
4: c'est le
0: casse de Price. Et puis bon anniversaire aussi à Nadia qui a un an de moins, elle a 53 ans.
3: Et on continue en musique avec Michael Moore qui fête ses 43 ans aujourd'hui.
0: Quel tube.
3: On peut rester aussi dans la musique avec Philippe Manœuvre qui fête ses 72 ans et que Mathieu imite à la perfection.
0: J'aime bien, j'avoue j'aime bien. On a Mélissa aussi de Chamarande qui souhaite un bon anniversaire ce matin.
3: Alors exactement, à sa fille Chloé pour ses 20 ans, joyeux anniversaire, je pense fort à toi ma Mimi.
0: Ainsi que Luna de Saint-Germain-les-Corbeilles.
3: Alors elle souhaite un très bon anniversaire à son papa pour ses 59 ans aujourd'hui.
0: Peut-on faire des réunions Zoom n'importe où?
3: Oui, vous allez voir, et cette destination est insolite.
0: On en parle après. Joe sur Évasion, bon réveil.

0: Allez, évasion, bon réveil, bon début de journée, 1500 euros à vous faire gagner avant la fin de l'émission.
1: Et oui, pour ça, vous jouez avec nous et peut-être vous allez pouvoir remporter votre chance.
0: Plus d'infos, évasionfm.com, voici l'actu en plus.
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1: Vous en avez rêvé, il l'a fait. Un employé municipal en Corée du Sud a assisté à une réunion en télétravail en direct d'un grand 8.
0: What?
1: Incroyable mais vrai. Il a calé un fond vert en carton derrière son siège. Je parle bien du siège du manège, hein. Pour masquer les montagnes russes, le wagon enchaînait les descentes et les virages à pleine vitesse. Le vent du coup décoiffait l'homme à l'image et son supérieur a souligné ce détail étonnant à l'écran puisqu'il était censé être dans un bureau. Bon, l'employé l'a prétexté qu'il avait ouvert une fenêtre et qu'il y avait énormément de vent et ce n'était évidemment pas vrai. Mais je me dis comment il a fait surtout pour le son. Enfin, comment il a fait pour qu'on n'entende pas juste les gens crier. Enfin bref.
0: Oui. Ça crie beaucoup chez vous. Non, mais...
1: Improbable. Surtout, il devait avoir une tête un peu stoïque.
0: Ah, j'ai envie de voir les images, du coup. Ça me fait beaucoup rire.
1: La vidéo est disponible. Je te la montre tout à l'heure.
0: Bon, ça marche. On la mettra aussi sur les réseaux. Bienvenue, bonjour, dans un instant, Nika. Il y a tout à l'heure pour une autre action en plus.
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0: ça sent bon l'été. Nike avec One Track Mind sur Évasion. Toujours plus de tubes. Bienvenue ce soir, États-Unis, Australie, match sur M6. Enfin, ce soir, dans la journée, tout à l'heure, pour regarder les matchs de cette Coupe du Monde de la meilleure des façons. 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À suivre les infos et des idées sorties.
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2: L'heure est noire, faites la musique ce week-end. Des concerts sont proposés toute la soirée de ce samedi dès 17h30 à Maintenon sur la place Aristide Briand et au marché couvert. De grandes tablées seront installées en extérieur par les commerçants du centre-ville. Des concerts gratuits sont aussi proposés à Vernouillet sur la place de la mairie. Dimanche, la musique résonnera dans tout le centre-ville de Chartres et de Dreux qui organise aussi un marché nocturne. Le Péray-en-Yvelines fête la Saint-Éloi ce week-end, cette année sur le thème du cinéma. Samedi, color run de 2 km au départ du parc municipal à 10h30, marché nocturne avec restauration à partir de 18h30, défilé de chars aux couleurs du 7e art à 22h et feu d'artifice à la tombée de la nuit sur le champ de foire, puis soirée dansante jusqu'à 2h du matin sur la place de la mairie. Dimanche, animation familiale, jeux et structures gonflables de 11h à 18h, agrémentés de concerts toute la journée.

0: Vous écoutez Évasion, très bon début de journée. Nous sommes vendredi et vivement le week-end. À suivre l'horoscope du jour, Jack et Carla et les infos de la météo ce matin, il est 6h30.
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2: Benjamin Foucault. Bonjour Benjamin.
3: Bonjour à toutes et tous. Les Yvelines et l'Eure-et-Loire, toujours en alerte orange pour canicule. Désormais, une cinquantaine de départements du sud, du centre et de l'est de la France sont en orange. Les températures doivent encore dépasser les 35 degrés aujourd'hui dans les départements. Hier déjà, des records ont été battus avec plus de 40 dans le sud-ouest. Dans le Val-d'Oise, un homme de 30 ans est mort en courant sur une piste d'athlétisme. Et c'est la première fois que ça arrive. L'oral du bac prévu la semaine prochaine est décalé dans l'académie de Poitiers à cause des fortes chaleurs. Un pic caniculaire remarquable est attendu à l'échelle de la France entre dimanche et mardi, a précisé Météo France. En raison des fortes chaleurs, l'air n'est pas très respirable aujourd'hui en Île-de-France. La région est placée en qualité mauvaise, donc rouge, avec un dépassement du seuil d'information recommandation. À ça, vous pouvez ajouter un risque allergique au pollen élevé. Les personnes les plus fragiles doivent faire attention à ne pas sortir au pic de chaleur ou ne pas faire de sport en extérieur. Et la canicule impacte aussi les fêtes de la musique dans différentes communes des Yvelines. À Saint-Arnoult en Yvelines, aucune des options envisagées ne permettrait de garantir la sécurité et le confort de tous, indique la mairie qui préfère reporter les festivités au dimanche 5 juillet. À Rambouillet, l'hippodrome a décidé d'annuler les courses prévues dimanche. Cette décision a été prise dans un souci de préservation du bien-être de tous, a précisé l'hippodrome. Les résultats de l'autopsie montrent que la petite Liana a été violée. L'ADN de Jérôme Barella a été retrouvé sur le corps. Des ecchymoses montrent aussi qu'elle aurait été attachée avec du scotch. Les causes de la mort de la petite fille ne sont pour l'heure pas encore connues. Leur colère n'a d'égal que leur dégoût, a déclaré François Roujou de Boubé, l'avocat de la famille. Et puis les chiffres des refus de contrôle routier en Eure-et-Loire. Il inclut le refus de se soumettre à un alcotest ou à un dépistage de stupéfiants, mais aussi, plus grave, à un refus d'obtempérer. En Eure-et-Loire, entre 2020 et 2025, il y a eu en moyenne 6 refus de contrôle pour 10 000 habitants chaque année, un taux plutôt moyen. Quant aux refus d'obtempérer, ils sont plus fréquents en France entre 23h et 2h du matin et souvent liés à un défaut de permis, une conduite sous alcool ou à une détention de drogue. C'est la fin de mes infos, passez une très bonne journée à l'écoute d'Évasion. Faites attention aux fortes chaleurs et justement la météo avec Émilie.
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2: C'est une nouvelle journée qui démarre avec des températures en hausse dès ce début de matinée et qui vont continuer tout au long de l'après-midi. 30 degrés pour commencer à Rambouillet et jusqu'à 31 à Saint-Arnoult en Yvelines. Dans l'après-midi, les températures vont encore bien monter. Attention au risque d'averse cependant près de Montfort-l'Amaury avec 35 degrés, toujours accompagné de quelques éclaircies et des risques d'orage près d'Oudan, Dreux ou encore Épernon avec 35 degrés également. Belle journée à tous et à l'écoute d'Évasion.
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0: Vous écoutez Évasion, très bon réveil. Nous sommes le 19 juin, l'horoscope du jour. Juste après, toujours plus de tubes, voici Jack et Carla qui ont la recette du bonheur, tout simplement la recette sur Évasion.

0: Bienvenue sur Évasion, 6h40.
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0: C'est maintenant et on écoutera Angèle avant 7h ce matin.
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0: Bélier.
1: Votre envie de plaire attire de jolis rendez-vous galants.
0: Taureau.
1: Le rythme ralentit au bureau pour vous laisser respirer.
0: Gémeaux.
1: La diplomatie reste la meilleure arme avec votre équipe.
0: Cancer.
1: Le cœur dicte sa loi sur votre emploi du temps.
0: Les lions.
1: Le lien amoureux se consolide à merveille.
0: Vierge.
1: La passion donne une belle saveur à votre journée.
0: Balance.
1: Le prince ou la princesse charmante n'est plus très loin.
0: Les scorpions.
1: La prudence recommande d'éviter la précipitation.
0: Et voici le signe du jour, les sagittaires.
1: Les conseils de vos amis éclairent votre lanterne.
0: Capricorne.
1: Votre motivation soulève des montagnes pour réussir.
0: Verseau.
1: La jalousie étouffe la belle harmonie de votre foyer.
0: Et enfin les poissons.
1: Un peu de hauteur permet de relativiser les petits tracas.
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Miley Cyrus sur Évasion, il y a déjà eu pas mal d'émissions sur elle, dont une nuit spéciale Miley Cyrus dans Mask Singer, bon, aux États-Unis c'était en 2024. Et justement, Mask Singer, c'est ce soir à la télé, si vous êtes plus ça que le foot. Écoutez, pourquoi pas, rendez-vous tout à l'heure. À suivre les infos, la météo, ce sera dans même pas 5 minutes sur Évasion, il est 6h55.

0: réveil sur Évasion. À suivre Taylor Swift juste après les infos. La météo, il sera 6h dans une minute.
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3: Allez, bonjour, bon réveil, bon courage pour ce vendredi.
4: Il est 7h, vous êtes sur Évasion, Taylor Swift qui arrive dans quelques instants.
3: Après les infos, la météo de ce vendredi 19 juin.
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4: Benjamin Foucault. Bonjour Benjamin.
5: Bonjour à toutes et tous. Les Yvelines et le Raz-et-Loire, toujours en alerte orange pour canicule. Désormais, une cinquantaine de départements du sud, du centre et de l'est de la France sont en orange. Les températures doivent encore dépasser les 35 degrés aujourd'hui dans les départements. Hier déjà, des records ont été battus avec plus de 40 dans le sud-ouest. Dans le Val-d'Oise, un homme de 30 ans est mort en courant sur une piste d'athlétisme. Et c'est la première fois que ça arrive. L'oral du bac prévu la semaine prochaine est décalé dans l'académie de Poitiers à cause des fortes chaleurs. Un pic caniculaire remarquable est attendu à l'échelle de la France entre dimanche et mardi, a précisé Météo France. En raison des fortes chaleurs, l'air n'est pas très respirable aujourd'hui en Île-de-France. La région est placée en qualité mauvaise, donc rouge, avec un dépassement du seuil d'information recommandation. À ça, vous pouvez ajouter un risque allergique au pollen élevé. Les personnes les plus fragiles doivent faire attention à ne pas sortir au pic de chaleur ou ne pas faire de sport en extérieur. Et la canicule impacte aussi les fêtes de la musique dans différentes communes des Yvelines. À Saint-Arnoult en Yvelines, aucune des options envisagées ne permettrait de garantir la sécurité et le confort de tous, indique la mairie qui préfère reporter les festivités au dimanche 5 juillet. À Rambouillet, l'hippodrome a décidé d'annuler les courses prévues dimanche. Cette décision a été prise dans un souci de préservation du bien-être de tous, a précisé l'hippodrome. Les résultats de l'autopsie montrent que la petite Liana a été violée. L'ADN de Jérôme Barella a été retrouvé sur le corps. Des ecchymoses montrent aussi qu'elle aurait été attachée avec du scotch. Les causes de la mort de la petite fille ne sont pour l'heure pas encore connues. Leur colère n'a d'égal que leur dégoût, a déclaré François Roujou de Boubé, l'avocat de la famille. Et puis les chiffres des refus de contrôle routier en Eure-et-Loire. Il inclut le refus de se soumettre à un alcotest ou un dépistage de stupéfiants, mais aussi, plus grave, à un refus d'obtempérer. En Eure-et-Loire, entre 2020 et 2025, il y a eu en moyenne 6 refus de contrôle pour 10 000 habitants chaque année, un taux plutôt moyen. Quant aux refus d'obtempérer, ils sont plus fréquents en France entre 23h et 2h du matin et souvent liés à un défaut de permis, une conduite sous alcool ou à une détention de drogue. C'est la fin de mes infos, passez une très bonne journée à l'écoute d'Évasion. Faites attention aux fortes chaleurs et justement la météo avec Émilie.
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4: C'est une nouvelle journée qui démarre avec des températures en hausse dès ce début de matinée et qui vont continuer tout au long de l'après-midi. 30 degrés pour commencer à Rambouillet et jusqu'à 31 à Saint-Arnoult en Yvelines. Dans l'après-midi, les températures vont encore bien monter. Attention au risque d'averse cependant près de Montfort-l'Amaury avec 35 degrés, toujours accompagné de quelques éclaircies et des risques d'orage près d'Oudan, Dreux ou encore Épernon avec 35 degrés également. Belle journée à tous et à l'écoute d'Évasion.
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3: 7h04, programme très chargé sur Évasion, puisque avant la fin de l'émission, vous allez peut-être avoir la chance de participer et tenter de gagner 1 500 € cash. C'est ce qu'on vous offre dans le 10 secondes chrono. Inscription Évasion par SMS au 7 10 36. Et puis il y a toujours plus de tubes. Avec Taylor Swift notamment, voici Hop A Light. 7h04, bon réveil sur Évasion.

0: bon réveil à l'écoute d'Évasion, 7h11.
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0: Bonjour.
3: On est vendredi, le meilleur jour de la semaine. On est ravis d'être avec vous ce matin.
0: Et oui, avec toujours 10 secondes chrono, 1500 euros à vous faire gagner avant 7h30. Restez là.
3: On vous attend nombreux. On va commencer par la fête du jour. Bonne fête à tous les Romuald qui nous écoutent. C'est un 19 juin 1986 que l'on perdait malheureusement Coluche dans un accident de la route. Et 12 ans plus tard, arrivait pour la première fois aux États-Unis le dessin animé Mulan.
0: On reste un petit peu dans le cinéma puisqu'il a marqué le grand écran mais aussi le petit. C'est Jean Dujardin qui fête ses 54 ans ce matin. Le casse de Bryce. Nadia a un an de moins, la chanteuse fête ses 53 ans. Mais il n'y a pas que...
3: Non, on a aussi Michael Moore qui fête ses 43 ans aujourd'hui. On va rester dans la musique avec Philippe Manœuvre qui a 72 ans.
0: Philippe Manœuvre, incroyable. Avec un disque des Stones. J'adore l'imiter. On va rester dans la musique puisqu'on a une auditrice qui s'appelle Mélissa qui est à Chamarande, qui a un message à faire passer. Non, je ne sais pas pourquoi je dis ça.
3: Oui, bah parce qu'on a Mélissa de la Star Academy que vous retrouvez d'ailleurs en interview avec moi ce soir.
0: Mais oui.
3: Donc elle a un petit message. Joyeux anniversaire à ma fille Chloé pour ses 20 ans. Je pense fort à toi ma Mimi. On a Luna de Saint-Germain-les-Corbeil qui souhaite un bon anniversaire à son papa Mickaël pour ses 59 ans aujourd'hui. On va le fêter en famille.
0: On va parler aussi d'une actu. En plus, dans un instant, un manager viré pour avoir regardé le football.
3: Non mais cette histoire est improbable, mais vraie.
0: D'accord, et ben on en parle dans 3 minutes.
3: Allez, on fait comme ça.
0: Très bien, on vous dira aussi comment faire pour jouer avec nos 10 secondes chrono. 1500 euros cash à gagner après This Is et Théodora. Très bon début de vendredi à l'écoute des

0: très bon début de vendredi à l'écoute d'Évasion. Dans un instant, 10 secondes chrono, 1500 euros à vous faire gagner.
1: Exactement, vous tentez votre chance pour jouer avec nous.
0: Et le petit jeu de ce matin, ce sera un son mystère, un générique de série très très connu qu'il va falloir deviner. Vous envoyez Évasion par SMS au 7 10 36. Bonne chance.
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1: Direction l'Espagne, où un manager d'une enseigne de fast-food a été licencié sous prétexte de la Coupe du Monde.
0: Ah bon ?
1: Alors pour tout vous expliquer, ce monsieur avait déjà eu plusieurs remontrances de la part de ses chefs sur son comportement, mais la goutte qui a fait déborder le vase, c'est qu'il regardait des matchs du Mondial pendant son service.
0: Ah oui, bah là oui.
1: Alors attends, parce que l'homme a décidé de saisir la justice pour contester cette décision, et résultat, la haute cour a jugé les motifs insuffisants pour justifier une telle sanction, et du coup le groupe doit lui verser plus de 14 000 euros d'indemnité.
0: Ah, il a tout gagné.
1: Il a tout gagné.
0: C'est sa coupe à lui, c'est incroyable. Il a rempli des stades aussi, bah, récemment d'ailleurs au Stade de France. C'est David Guetta qu'on écoute dans un instant. Et le 10 secondes chrono avant 7h30.
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2: Bienvenue, bon début de vendredi 19 juin, 7h25 passé, 1500 euros à vous faire gagner tout ce mois de juin, au 10 secondes chrono.
3: On est ravis de vous offrir ce cadeau avec Mathieu.
2: Bah oui, et on joue avec qui ce matin, Émilie ?
3: Avec Christelle de Mantes-la-Jolie. Bonjour Christelle !
4: Bonjour Émilie !
3: Ça va ?
4: Ça va et toi ?
3: Eh bah ça va très bien, on est trop contents de jouer avec toi ce matin.
4: Bah c'est gentil moi aussi.
2: Bah oui, 1500 euros, qu'est-ce que tu ferais avec ?
4: Les vacances, les enfants, les petits-enfants.
3: Oh, tu partages, c'est trop mignon Christelle.
4: Ouais,
2: c'est long.
4: Ouais.
2: Eh ben ça marche, on va faire un son mystère ce matin. On te passe un générique de série télé pour être tout à fait transparent. Tu devines ce que c'est et c'est gagné. Est-ce que t'es prête ?
4: Je suis prête.
2: Tu auras 10 secondes pour répondre, c'est le 10 secondes chrono. Je pense que ça va aller quand même très très vite. On y va. Eh oui, classique. Qu'est-ce que c'est à ton avis ?
4: Je connais, c'est ça le pire.
3: C'est avec Jean Dujardin et Alexandra Lamy.
2: Et un homme,
4: un gagne-pile.
3: Oui, bravo. Super Christelle, c'est bon, c'est dans les temps.
4: Oh là là, j'ai eu peur.
3: C'est bon.
2: Homme, une femme. Gros indice. Oui, bah oui, c'est l'anniversaire de Jean Dujardin aujourd'hui, 54 ans. Bravo à toi, tu fais partie du coup de la finale pour les 1500 euros. Première étape de passé. Lola Young, c'est tout de suite. Et puis les infos, ce sera juste après sur Évasion. On joue tout à l'heure à 8h25 de nouveau.

0: Lola Young sur Évasion. Dans un instant, l'horoscope. Vita, ça fait mal. Toujours plus de tubes sur Évasion. Mais d'abord, les infos, 7h30.
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2: Benjamin Foucault. Bonjour Benjamin.
3: Bonjour à toutes et tous. Les Yvelines et le Raz-et-Loire, toujours en alerte orange pour canicule. Désormais, une cinquantaine de départements du sud, du centre et de l'est de la France sont en orange. Les températures doivent encore dépasser les 35 degrés aujourd'hui dans les départements. Hier déjà, des records ont été battus avec plus de 40 dans le sud-ouest. Dans le Val d'Oise, un homme de 30 ans est mort en courant sur une piste d'athlétisme. Et c'est la première fois que ça arrive. L'oral du bac prévu la semaine prochaine est décalé dans l'académie de Poitiers à cause des fortes chaleurs. Un pic caniculaire remarquable est attendu à l'échelle de la France entre dimanche et mardi, a précisé Météo France. En raison des fortes chaleurs, l'air n'est pas très respirable aujourd'hui en Île-de-France. La région est placée en qualité mauvaise, donc rouge, avec un dépassement du seuil d'information recommandation. À ça, vous pouvez ajouter un risque allergique au pollen élevé. Les personnes les plus fragiles doivent faire attention à ne pas sortir au pic de chaleur ou ne pas faire de sport en extérieur. Et la canicule impacte aussi les fêtes de la musique dans différentes communes des Yvelines. À Saint-Arnoult-en-Yvelines, aucune des options envisagées ne permettrait de garantir la sécurité et le confort de tous, indique la mairie qui préfère reporter les festivités au dimanche 5 juillet. À Rambouillet, l'hippodrome a décidé d'annuler les courses prévues dimanche. Cette décision a été prise dans un souci de préservation du bien-être de tous, a précisé l'hippodrome. Les résultats de l'autopsie montrent que la petite Liana a été violée. L'ADN de Jérôme Barella a été retrouvé sur le corps. Des ecchymoses montrent aussi qu'elle aurait été attachée avec du scotch. Les causes de la mort de la petite fille ne sont pour l'heure pas encore connues. Leur colère n'a d'égal que leur dégoût, a déclaré François Roujou de Boubet, l'avocat de la famille. Et puis les chiffres des refus de contrôle routier en Eure-et-Loire. Il inclut le refus de se soumettre à un alcotest ou à un dépistage de stupéfiants, mais aussi, plus grave, à un refus d'obtempérer. En Eure-et-Loire, entre 2020 et 2025, il y a eu en moyenne 6 refus de contrôle pour 10 000 habitants chaque année, un taux plutôt moyen. Quant aux refus d'obtempérer, ils sont plus fréquents en France entre 23h et 2h du matin et souvent liés à un défaut de permis, une conduite sous alcool ou à une détention de drogue. C'est la fin de mes infos, passez une très bonne journée à l'écoute d'Évasion. Faites attention aux fortes chaleurs et justement la météo avec Émilie.
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2: C'est une nouvelle journée qui démarre avec des températures en hausse dès ce début de matinée et qui vont continuer tout au long de l'après-midi. 30 degrés pour commencer à Rambouillet et jusqu'à 31 à Saint-Arnoult-en-Yvelines. Dans l'après-midi, les températures vont encore bien monter. Attention au risque d'averse cependant près de Montfort-la-Maurie avec 35 degrés, toujours accompagné de quelques éclaircies et des risques d'orages près d'Oudan, Dreux ou encore Épernon avec 35 degrés également. Belle journée à tous et à l'écoute d'Évasion.
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0: Vous écoutez Évasion, bienvenue, 7h33, 1500 euros à vous faire gagner tout à l'heure avant la fin de l'émission avec le 10 secondes chrono. Et oui, c'est le mois de juin, on vous offre un sacré coup de pouce pour les vacances en écoutant Évasion. Dans un instant justement, on va vous dire si vous aurez de la chance aujourd'hui avec l'horoscope. Le temps d'écouter Vita, ça fait mal sur Évasion, toujours plus de tubes. Bon réveil.
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0: Vous écoutez Évasion, très bon réveil, 7h40 et on a hâte d'être ce soir pour te retrouver avec Mélissa.
1: Et oui, elle va nous parler de son nouveau titre 555 et vous allez voir, on a parlé de plein de choses, évidemment de la Star Academy.
0: Et oui, puisque c'est Mélissa de la Star Academy en interview par Émilie, ce sera tout à l'heure à 19h sur Évasion. On va retrouver aussi les images sur internet. Dans un instant, vous nous avez envoyé des petits messages.
1: Oui, exactement, on va les lire ensemble.
0: Ce sera juste après Katsai et l'horoscope.
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0: Bélier.
1: Votre envie de plaire attire de jolis rendez-vous galants.
0: Taureau.
1: Le rythme ralentit au bureau pour vous laisser respirer.
0: Gémeaux.
1: La diplomatie reste la meilleure arme avec votre équipe.
0: Cancer.
1: Le cœur dicte sa loi sur votre emploi du temps.
0: Les lions.
1: Le lien amoureux se consolide à merveille.
0: Vierge.
1: La passion donne une belle saveur à votre journée.
0: Balance.
1: Le prince ou la princesse charmante n'est plus très loin.
0: Les scorpions.
1: La prudence recommande d'éviter la précipitation.
0: Et voici le signe du jour, les sagittaires.
1: Les conseils de vos amis éclairent votre lanterne.
0: Capricorne.
1: Votre motivation soulève des montagnes pour réussir.
0: Verseau.
1: La jalousie étouffe la belle harmonie de votre foyer.
0: Et enfin les poissons.
1: Un peu de hauteur permet de relativiser les petits tracas.
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0: Gabriela Katsa est sur Évasion. Très bon début de journée. 8h moins le quart, vous nous avez écrit.
1: Alors, c'est le cas de Jade de Saint-Michel-sur-Orge. C'est vendredi, youpi, j'ai un pique-nique de prévu ce midi. On va avoir chaud avec les copines. On va enchaîner avec Sybille de Villepreux qui dit « Grande fan de Disney, j'adore Mulan. Je vais avoir l'occasion de le regarder ce soir. »
0: Mais oui, c'est vrai, c'est le retour de Mulan.
1: Exactement. Enfin, le retour, en fait, on fête son anniversaire parce qu'elle est arrivée aux États-Unis aujourd'hui, il y a plusieurs années.
0: Un 18 juin à suivre. Bruno Mars. Très bon début de journée à l'écoute d'Évasion.
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bienvenue sur Évasion, il est 8h05, nous sommes vendredi, le 19 juin, vendredi c'est jour de sortie d'albums et de singles. Nouveau single d'Angèle qui sort aujourd'hui, qui s'appelle Dis-le, et que j'ai pas encore écouté, mais j'ai très hâte. À suivre les infos, la météo, ce sera à 8h, donc dans même pas 5 minutes sur Évasion. Bon réveil.

0: toujours plus de tubes sur Évasion avec Alex Warren dans un instant. Le temps d'écouter les infos, la météo dans une minute.
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0: Allez, bienvenue sur Évasion.
7: Et ça continue avec Alex Warren.
0: Il est 8h, on vous souhaite un très bon début de vendredi. 1500 euros à gagner avant la fin de l'émission. Voici les infos.
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0: Et c'est avec Benjamin Foucault.
8: Bonjour à toutes et tous. Des enfants victimes d'un coup de chaud au Mesnil-Saint-Denis dans les Yvelines. Ils ont été évacués de leur collège après une alerte à la bombe hier. Le signalement reçu aux alentours de 13h a entraîné l'évacuation de 247 personnes. Les policiers sont intervenus rapidement pour faire le tour des lieux. Et avec les fortes chaleurs, 18 collégiens ont eu un coup de chaud. Les pompiers ont été déployés pour les prendre en charge, mais aucun n'a été envoyé à l'hôpital. Et encore plus de départements sont en vigilance orange canicule ce matin. Elle s'étend à une cinquantaine de départements, soit le double d'hier. Les Yvelines et l'Eure-et-Loire sont concernés. Seules les côtes sont vraiment épargnées, ainsi que le nord. Les conseils restent les mêmes pour éviter de trop s'exposer à la chaleur, notamment ne pas faire de sport en plein air. Par précaution, plusieurs événements prévus ce week-end sont déjà annulés, sportifs ou liés à la fête de la musique principalement. L'Académie de Poitiers a, elle, décidé de reporter d'une semaine le grand oral du bac, prévu normalement lundi et mardi après-midi. Dimanche et lundi pourraient être parmi les journées les plus chaudes jamais mesurées à l'échelle du pays, a prévenu Météo France. Et je vous en parlais, la canicule a impacté aussi donc les fêtes de la musique dans différentes communes des Yvelines. À Saint-Arnoult, aucune des options envisagées ne permettait de garantir la sécurité et le confort de tous, a indiqué la mairie, qui préfère reporter les festivités au dimanche 5 juillet. Et à Rambouillet, l'hippodrome a décidé d'annuler les courses prévues dimanche. Cette décision a été prise dans un souci de préservation du bien-être de tous, a précisé l'hippodrome. D'autres communes pourraient annuler leurs événements à venir. L'autopsie a enfin parlé dans l'affaire Liana. Elle confirme ce que l'on pouvait redouter. La jeune fille de 11 ans a bien été violée fin mai dans le Gers. En revanche, les circonstances de sa mort ne sont pas encore connues. Et puis le forfait anti-pollution a été activé en Île-de-France aujourd'hui. Les voyageurs peuvent acheter un forfait anti-pollution à 5,10€ permettant de circuler de façon illimitée sur l'ensemble du réseau francilien pendant une journée de 5h30 du matin à 3h le lendemain. Cette mesure déclenchée à la suite des restrictions de circulation décidées par la préfecture de police restera en vigueur jusqu'à la fin de l'épisode de pollution. Et le titre est valable dans les métros, RER, trains, bus et tramways de toute l'Île-de-France. C'est la fin de mes infos. Passez une très bonne journée et un très bon week-end à l'écoute d'Évasion. Et faites attention avec les fortes chaleurs.
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7: C'est une nouvelle journée qui démarre avec des températures en hausse dès ce début de matinée et qui vont continuer tout au long de l'après-midi. 30 degrés pour commencer à Rambouillet et jusqu'à 31 à Saint-Arnoult en Yvelines. Dans l'après-midi, les températures vont encore bien monter. Attention au risque d'averse cependant près de Montfort-l'Amaury avec 35 degrés, toujours accompagné de quelques éclaircies et des risques d'orage près d'Oudan, Dreux ou encore Épernon avec 35 degrés également. Belle journée à tous et à l'écoute d'Évasion.
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0: 8h04 sur Évasion, peut-être sur la route du travail, pour poser les enfants, peut-être un examen, que sais-je. Ou alors vous êtes chez vous, profitez-en. Toujours plus de tubes, voici Alex Warren sur Évasion.

0: 8h10, bienvenue sur Évasion.
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0: Et bonjour.
3: Et bonjour à tous, nous sommes le vendredi 19 juin, le meilleur jour de la semaine finalement.
0: Pourquoi tu dis ça?
3: Parce qu'il y a 1 500 € à gagner sur Évasion.
0: Ça sera avant la fin de l'émission, on est ensemble jusqu'à 9h30, effectivement c'est le grand réveil ce matin.
3: Alors qui est-ce qu'on fête aujourd'hui? Les Romuald, alors bonne fête à vous tous, surtout ceux qui nous écoutent. C'est un 19 juin 1986 que l'on a perdu malheureusement Coluche dans un accident de la route et 12 ans plus tard arrivait pour la première fois aux États-Unis le dessin animé Mulan avec cette super musique de Patrick Fury.
0: Mais du coup aux États-Unis c'est Patrick Fury.
3: Non.
0: Fury. Ah, je sais pas comment on dit. Un peu plus tard, il a marqué aussi le petit et le grand écran. C'est Jean Dujardin qui fête aujourd'hui ses 54 ans.
4: Je suis le roi de la glisse, pas besoin de notice. Sur les autres surfaces, je suis le roi de la casse.
0: Le roi de la casse, Bryce, évidemment. Elle a un an de moins, c'est la chanteuse Nadia.
5: Et c'est parti pour le show.
0: Un petit peu dans la musique.
3: Oui, avec Michael Moore qui fête ses 43 ans aujourd'hui. Et on va rester encore plus dans la musique puisque Philippe Manœuvre a 72 ans, celui que Mathieu imite à la perfection finalement.
0: Je vois pas pourquoi tu dis ça, moi j'adore les Stones. Et on a reçu un message aussi de Mélissa de Chamarande.
3: Alors elle pense très fort à sa fille Chloé qui fête ses 20 ans aujourd'hui. Joyeux anniversaire ma Mimi.
0: On a aussi une Mélissa qu'on retrouvera ce soir en interview avec toi.
3: Exactement, très sympa, vous allez voir.
0: Mélissa de la Starac.
3: Mélissa de la Starac, il faut préciser.
0: Non, mais je précise,
3: oui, c'est vrai.
0: Tout à l'heure, rendez-vous 19h sur Évasion. On a reçu aussi un message de Luna de Saint-Germain-les-Corbeilles.
3: Alors elle souhaite un très bon anniversaire à son papa Mickaël pour ses 59 ans. On va le fêter en famille.
0: Le chiffre du jour, dans un instant, le temps d'écouter Charlotte Cardin. Très bon début de matinée sur Évasion. Et puis...

0: début de journée à l'écoute d'Évasion.
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0: 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Inscription, vous envoyez Évasion par SMS au 7 10 36. 1500 euros à vous faire gagner.
2: Alors allez-y, tentez votre chance avec les grandes vacances qui arrivent, c'est l'occasion.
0: Mais oui, on vous donne un coup de pouce pour les vacances, je le répète, Évasion par SMS au 7 10 36. C'est un 10 secondes chrono, on joue à quoi du coup dedans?
2: On va faire un jeu sous la douche.
0: Oh, va falloir deviner une chanson que l'un de nos collaborateurs va chanter sous la douche. Vous allez voir, c'est très très marrant. On lance aussi le chiffre du jour sur la page Facebook.
2: 64% d'entre nous allons utiliser ce moyen de locomotion cet été.
0: Bon, plutôt facile, mais on attend quand même vos propositions sur la page Facebook. Évasion FM, dans un instant, toujours plus de tubes. Ce sera avec Tame Impala. Et on joue 10 secondes chrono avant 8h30.
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4: Bonjour.
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2: Très très bien.
4: Voilà, ça. Ce serait super, ouais j'avoue, ouais.
2: Eh ben très bien. Pour ça il va falloir...
4: Un moment d'évasion comme on dit.
3: Ah, très bien trouvé Nathalie.
2: On va faire un très bon moment maintenant. C'est un jeu sous la douche qu'on te propose ce matin. Quelqu'un va chanter une chanson. Faut trouver soit l'interprète, soit le titre de la chanson. Je pense que le titre sera plus facile. On acceptera soit l'un soit l'autre. Est-ce que tu es prête ?
4: Prête.
2: Tu auras 10 secondes après pour nous dire la réponse. C'est le 10 secondes chrono, c'est parti.
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2: Ah le fouet, fouet, fouet, c'est très très bien. Est-ce que tu as deviné ?
4: C'est Macumba.
3: Oui, bravo Nathalie.
2: De Jean-Pierre Madère, effectivement, c'est ça. Eh bien, écoute, bravo, tu es parti de la finale pour les 1 500 €. Inscrivez-vous, on l'a dit, hein, sur evasionfm.com. On rejouera dès lundi, 7h25 et 8h25. En attendant, bon vendredi à toi. Les infos arrivent dans 3 minutes sur Évasion. Si jamais

0: 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Dans un instant, l'horoscope de ce vendredi. Le temps d'écouter Damiano David. Toujours plus de tubes sur Évasion. Après les infos.
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0: Et c'est avec Benjamin Foucault.
2: Bonjour à toutes et tous. Des enfants victimes d'un coup de chaud au Ménil-Saint-Denis dans les Yvelines. Ils ont été évacués de leur collège après une alerte à la bombe hier. Le signalement reçu aux alentours de 13h a entraîné l'évacuation de 247 personnes. Les policiers sont intervenus rapidement pour faire le tour des lieux. Et avec les fortes chaleurs, 18 collégiens ont eu un coup de chaud. Les pompiers ont été déployés pour les prendre en charge, mais aucun n'a été envoyé à l'hôpital. Et encore plus de départements sont en vigilance orange canicule ce matin. Elle s'étend à une cinquantaine de départements, soit le double d'hier. Les Yvelines et l'Eure-et-Loire sont concernés. Seules les côtes sont vraiment épargnées, ainsi que le nord. Les conseils restent les mêmes pour éviter de trop s'exposer à la chaleur, notamment ne pas faire de sport en plein air. Par précaution, plusieurs événements prévus ce week-end sont déjà annulés, sportifs ou liés à la fête de la musique principalement. L'Académie de Poitiers a, elle, décidé de reporter d'une semaine le grand oral du bac, prévu normalement lundi et mardi après-midi. Dimanche et lundi pourraient être parmi les journées les plus chaudes jamais mesurées à l'échelle du pays, a prévenu Météo France. Et je vous en parlais, la canicule a impacté aussi donc les fêtes de la musique dans différentes communes des Yvelines. À Saint-Arnoux, aucune des options envisagées ne permettait de garantir la sécurité et le confort de tous, a indiqué la mairie, qui préfère reporter les festivités au dimanche 5 juillet. Et à Rambouillet, l'hippodrome a décidé d'annuler les courses prévues dimanche. Cette décision a été prise dans un souci de préservation du bien-être de tous, a précisé l'hippodrome. D'autres communes pourraient annuler leurs événements à venir. L'autopsie a enfin parlé dans l'affaire Liana. Elle confirme ce que l'on pouvait redouter. La jeune fille de 11 ans a bien été violée fin mai dans le Gers. En revanche, les circonstances de sa mort ne sont pas encore connues. Et puis le forfait anti-pollution a été activé en Île-de-France aujourd'hui. Les voyageurs peuvent acheter un forfait anti-pollution à 5,10€ permettant de circuler de façon illimitée sur l'ensemble du réseau francilien pendant une journée de 5h30 du matin à 3h le lendemain. Cette mesure déclenchée à la suite des restrictions de circulation décidées par la préfecture de police restera en vigueur jusqu'à la fin de l'épisode de pollution. Et le titre est valable dans les métros, RER, trains, bus et tramways de toute l'Île-de-France. C'est la fin de mes infos. Passez une très bonne journée et un très bon week-end à l'écoute d'Évasion. Et faites attention avec les fortes chaleurs.
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4: C'est une nouvelle journée qui démarre avec des températures en hausse dès ce début de matinée et qui vont continuer tout au long de l'après-midi. 30 degrés pour commencer à Rambouillet et jusqu'à 31 à Saint-Arnoux en Yvelines. Dans l'après-midi, les températures vont encore bien monter. Attention au risque d'averse cependant près de Montfort-l'Amaury avec 35 degrés, toujours accompagné de quelques éclaircies et des risques d'orage près d'Oudan, Dreux ou encore Épernon avec 35 degrés également. Belle journée à tous et à l'écoute d'Évasion.
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0: 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Vous écoutez Évasion, le chiffre du jour est toujours sur la page Facebook Évasion. On attend vos propositions, on va les lire. Et la réponse, ce sera avant 9h à l'antenne sur l'horoscope. Est-ce qu'on est serein? J'espère que oui. On aura l'horoscope dans un instant, ce sera le temps d'écouter Damiano David avec The First Time. Il est 8h34 et dites-vous que ce soir, c'est le week-end. Allez, bienvenue sur Évasion.
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0: Vous écoutez Évasion et nous avons toujours un chiffre du jour sur la page Facebook.
1: Oui, il est encore disponible si vous voulez participer. 64% d'entre nous allons utiliser ce moyen de locomotion cet été, à votre avis?
0: Oui, il y a Véronique, Thierry ou encore Laura qui nous disent l'avion.
1: Ah, mais 64%, c'est une bonne proposition, j'avoue, ça peut être cohérent, mais ce n'est pas la bonne réponse.
0: Ok, très bien. Ah, on a Chantal qui dit le bateau.
1: Le bateau, ah, je pense que ce sera un petit peu moins, ce n'est toujours pas la bonne réponse, Chantal.
0: Silver qui est toujours un petit rigolo qui nous dit à la nage.
1: À la nage. Oh waouh, wow. 1% d'entre nous allons faire ça.
0: Exactement, c'est pas ce qu'on cherche. Dans un instant, toujours plus de tubes. D'ici là, voici l'horoscope 8h41.
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0: Bélier.
1: Votre envie de plaire attire de jolis rendez-vous galants.
0: Taureau.
1: Le rythme ralentit au bureau pour vous laisser respirer.
0: Gémeaux.
1: La diplomatie reste la meilleure arme avec votre équipe.
0: Cancer.
1: Le cœur dicte sa loi sur votre emploi du temps.
0: Les lions.
1: Le lien amoureux se consolide à merveille.
0: Vierge.
1: La passion donne une belle saveur à votre journée.
0: Balance.
1: Le prince ou la princesse charmante n'est plus très loin.
0: Les scorpions.
1: La prudence recommande d'éviter la précipitation.
0: Et voici le signe du jour, les sagittaires.
1: Les conseils de vos amis éclairent votre lanterne.
0: Capricorne.
1: Votre motivation soulève des montagnes pour réussir.
0: Verseau.
1: La jalousie étouffe la belle harmonie de votre foyer.
0: Et enfin les poissons.
1: Un peu de hauteur permet de relativiser les petits tracas.
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0: écoutez Évasion, il est 9h15 et on a toujours un chiffre du jour sur la page Facebook. 64% d'entre nous allons utiliser ce moyen de locomotion cet été. Il y a Stéphanie qui dit le stop.
1: Mais ça, c'est vrai qu'on n'y pense plus. Apparemment, il y en a encore qui le font, dont Mathieu.
0: Je l'ai fait il n'y a pas longtemps.
1: C'est dingue et t'as fait attention à toi.
0: Oui, si je t'avais vu, bon, je te rencontrais. On a aussi reçu des petits messages.
1: On commence. Jade de Saint-Michel-sur-Orge. C'est vendredi, youpi, j'ai un pique-nique de prévu ce midi. On va avoir chaud avec les copines. Et Sybille de Villepreux, grande fan de Disney, j'adore Mulan. Je vais avoir l'occasion de le regarder ce soir.
0: Et puis c'est l'anniversaire de la sortie de Mulan aux États-Unis.
1: L'occasion à chaque fois de vous mettre la musique de Patrick Fury dans la tête.
0: Exactement. On a Nike qui arrive dans un instant. Parfait pour accompagner les pique-niques. Bienvenue sur Évasion, 8h46.
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0: Naïka sur Évasion, 9h05, on va vous donner la réponse du chiffre du jour.
1: 64% d'entre nous allons utiliser ce moyen de locomotion cet été.
0: Non, super, le message Thierry et tous les autres qui nous disent l'avion, c'était pas ça.
1: Non, toujours pas. La bonne réponse, c'était la voiture.
0: Alors c'est fou alors que le prix de l'essence, tout ça.
1: Il n'y a pas longtemps, justement, on avait fait un chiffre qui disait qu'apparemment, à cause de l'essence, beaucoup allaient arrêter. Mais on s'est dit, est-ce que les gens ne partiraient pas en covoiturage?
0: Ah, oh, malin ça.
1: Ça peut expliquer.
0: Très très malin. Surtout que si tu déposes des gens sur une étape que tu reprends d'autres gens, tu peux limite te rembourser.
1: Mais c'est ça, donc allez-y.
0: Bah écoutez, covoiturons et c'est bon pour la planète.
1: C'est vrai, on rencontre des gens en plus.
0: Bah ouais, on discute, on vous en parle, on a une petite expérience à suivre. À 9h, les infos et la météo sur Évasion.

0: Ils étaient avec David Guetta sur la scène du Stade de France samedi dernier. Black Eyed Peas à l'instant sur Évasion. Dans un instant, Miley Cyrus et les infos, la météo. Ce sera dans une minute.
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0: Évasion, il est 9h, toujours plus de tubes avec Maël et Cyrus dans un instant. Ce soir, États-Unis, Australie pour le foot ou alors Masque Singer à la télé. Voici les infos.
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0: Et c'est avec Benjamin Foucault.
7: Bonjour à toutes et tous. Des enfants victimes d'un coup de chaud au Ménil-Saint-Denis dans les Yvelines. Ils ont été évacués de leur collège après une alerte à la bombe hier. Le signalement reçu aux alentours de 13h a entraîné l'évacuation de 247 personnes. Les policiers sont intervenus rapidement pour faire le tour des lieux. Et avec les fortes chaleurs, 18 collégiens ont eu un coup de chaud. Les pompiers ont été déployés pour les prendre en charge, mais aucun n'a été envoyé à l'hôpital. Et encore plus de départements sont en vigilance orange canicule ce matin. Elle s'étend à une cinquantaine de départements, soit le double d'hier. Les Yvelines et l'Eure-et-Loire sont concernés. Seules les côtes sont vraiment épargnées, ainsi que le nord. Les conseils restent les mêmes pour éviter de trop s'exposer à la chaleur, notamment ne pas faire de sport en plein air. Par précaution, plusieurs événements prévus ce week-end sont déjà annulés, sportifs ou liés à la fête de la musique principalement. L'Académie de Poitiers a, elle, décidé de reporter d'une semaine le grand oral du bac, prévu normalement lundi et mardi après-midi. Dimanche et lundi pourraient être parmi les journées les plus chaudes jamais mesurées à l'échelle du pays, a prévenu Météo France. Et je vous en parlais, la canicule a impacté aussi donc les fêtes de la musique dans différentes communes des Yvelines. À Saint-Arnoux, aucune des options envisagées ne permettait de garantir la sécurité et le confort de tous, a indiqué la mairie, qui préfère reporter les festivités au dimanche 5 juillet. Et à Rambouillet, l'hippodrome a décidé d'annuler les courses prévues dimanche. Cette décision a été prise dans un souci de préservation du bien-être de tous, a précisé l'hippodrome. D'autres communes pourraient annuler leurs événements à venir. L'autopsie a enfin parlé dans l'affaire Liana. Elle confirme ce que l'on pouvait redouter. La jeune fille de 11 ans a bien été violée fin mai dans le Gers. En revanche, les circonstances de sa mort ne sont pas encore connues. Et puis le forfait anti-pollution a été activé en Île-de-France aujourd'hui. Les voyageurs peuvent acheter un forfait anti-pollution à 5,10€ permettant de circuler de façon illimitée sur l'ensemble du réseau francilien pendant une journée de 5h30 du matin à 3h le lendemain. Cette mesure déclenchée à la suite des restrictions de circulation décidées par la préfecture de police restera en vigueur jusqu'à la fin de l'épisode de pollution. Et le titre est valable dans les métros, RER, trains, bus et tramways de toute l'Île-de-France. C'est la fin de mes infos. Passez une très bonne journée et un très bon week-end à l'écoute d'Évasion. Et faites attention avec les fortes chaleurs.
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8: C'est une nouvelle journée qui démarre avec des températures en hausse dès ce début de matinée et qui vont continuer tout au long de l'après-midi. 30 degrés pour commencer à Rambouillet et jusqu'à 31 à Saint-Arnoux en Yvelines. Dans l'après-midi, les températures vont encore bien monter. Attention au risque d'averses cependant près de Montfort-l'Amaury avec 35 degrés, toujours accompagné de quelques éclaircies et des risques d'orages près d'Oudan, Dreux ou encore Épernon avec 35 degrés également. Belle journée à tous et à l'écoute d'Évasion.
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0: Vous écoutez Évasion, nous sommes vendredi le 19 juin. Dans un instant, Ed Sheeran et Martin Garrix. Mais tout de suite, Miley Cyrus avec Dream As One. Toujours plus de tubes sur Évasion, 9h04.

0: ou entrée de Chirane et Martin Garrix sur Évasion. On va accueillir tout de suite Cyril, bonjour.
1: Bonjour.
2: Bonjour
0: Cyril, qui grâce à toi, on va pouvoir regarder la Coupe du Monde dans les meilleures conditions avec une très belle télé 4K Ultra HD.
1: Oui, téléviseur Lenko pour regarder le foot et plein d'autres choses, puisqu'il y a des applications préinstallées dessus. Netflix, YouTube, des choses comme ça. Et on peut aussi connecter ces appareils avec la fonction Chromecast.
0: Alors nous, on a tous des applications pour faire des pronostics de foot.
2: Oui, c'est vrai, beaucoup de gens jouent à la radio.
0: On est pas mal, on est pas mal. À suivre, Taylor Swift dans un instant. Et puis bah écoutez, bon vendredi, on joue tout à l'heure 10h10, 11h10.
1: Exactement, belle fin de semaine.
0: À la semaine prochaine, bisous.
2: Allez, bisous.
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Jack Carla avec M'envoler sur Évasion. Peut-être que vous allez prendre la destination des vacances prochainement, quitter la France, pourquoi pas. En tout cas, en France, on a chaud et on danse avec Shakira, avec Katy Perry et le gars venu de Marseille. Il nous apporte forcément le soleil. C'est le tout nouveau Soprano que je vous joue sur Évasion tout de suite. Il s'appelle DJ. Allez, on danse ensemble.

0: Shakira sur l'évasion avec Zoo. J'ai envie de vous dire, allez, Zoo, en week-end.
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0: Dimanche, on va basculer en été. Ce sera donc la fête de la musique un petit peu partout en France. Il y a des festivités pour l'occasion, peut-être dans votre ville ou village. L'agenda Évasion, ce sera tout à l'heure sur les coups de 10h40. Et à tout moment, vous pouvez retrouver les bons plans sortis du département via evasionfm.com. Deux choses à ne pas oublier ce week-end, hein, la bouteille d'eau et la fête des pères. Gwen Stéphanie, Pierre Garnier, David Guetta, c'est la suite des tubes sur Évasion. Belle fin de semaine.
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0: fin de semaine sur Évasion, Lady Gaga, Robbie Williams, Alex Warren, tout proche de nous.
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0: Et je la vois aussi à côté de moi, la télé 4K qu'on vous offre, télé Ultra HD qui va vous permettre de suivre tous les matchs de la Coupe du Monde, de regarder vos séries Netflix, Prime Video, de passer de bons moments en famille devant YouTube. Il y a plein d'applis préinstallées sur ce téléviseur Lenko qu'on vous offre. Il a la fonction Chromecast en plus. Sélection ce matin, tirage au sort cet après-midi en fin d'après-midi chez Simon. Votre but donc de ce matin, c'est de trouver la star du jour pour être finaliste. On cherche aujourd'hui une animatrice télé qui a travaillé pour le groupe M6. Elle présentait, vous vous souvenez, l'émission D&Co, où le but c'était d'aider des familles à refaire leur décoration intérieure. Qui était chargée de tout ça? Animatrice blonde. Vous avez son nom? Eh bien, appelez Évasion tout de suite. J'attends votre appel. 09 72 10 11 60. Vous laissez la réponse et vos coordonnées. 09 72 10 11 60. Pendant que je vous joue, Alex Warren, Fever Dream sur Évasion.
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moment avec Robbie Williams, Angels sur Évasion. Le week-end, il approche. La chaleur, c'est pas fini. Hein. Vous allez encore avoir chaud tout ce week-end et la semaine prochaine. Donc, essayez de prévoir à l'avance de fermer vos volets, pour rester au frais à la maison. En tout cas, en écoutant Évasion, ça va le faire. Nicky Jam, Lily Wood and the Prick et Charlotte Cardin tout de suite.

0: Ce matin sur Évasion, je vous propose le titre de la gagnante de la Star Academy, Ambre. Il y aura aussi Tamim Pala. On parlera Starac ce soir sur Évasion avec Emily. Emily, elle va recevoir en interview Mélissa qui sort aujourd'hui son nouveau titre. J'imagine qu'elle nous parlera aussi de son aventure au château et de son début de carrière. Mélissa en interview Évasion ce soir, 19h. Tout de suite, le regard sur les sorties de la région sur Évasion.
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2: Mainvilliers, fête la Saint-Hilaire. Ce vendredi, fête de la mobilité de 17h à 20h à la halle de la place du marché. Meeting d'athlétisme au stade Bernard Maroquin de 18h30 à 21h30 et départ du prix cycliste Pierre Rigaud sur la place du marché à 20h. Demain, spectacle de rue, circassien, de magie, concert et j'en passe dès midi au parc des Vauroux. Feu d'artifice final à 23h, entrée libre et restauration sur place. Et puis une course de caisse à savon à Bellomé-Guéouville ce dimanche. Sensation forte et rire garanti dès 10h le long de la rue du Général de Gaulle. Le comité des fêtes a vu les choses en grand avec non seulement cette fameuse course qui ne manquera pas d'apporter son lot de gamelles et de bolides improbables, mais aussi une fête foraine, des danseuses brésiliennes, de la danse country, de la restauration et une buvette à employer avec modération bien sûr. Amusez-vous bien sur Évasion.
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0: programmation Évasion ce matin, appâté par Rose et Bruno Mars, il y aura aussi Miley Cyrus.
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0: Et le moment de mener l'enquête, comme chaque jour à 11h10, télé 4K Ultra HD, Lenko a remporté ce soir par tirage au sort sur Évasion. Alors, pour être finaliste, vous devez retrouver ce matin la star du jour, et c'est tout simple, je vais vous le dire. La télé, elle est pas mal, hein. Il y a la fonction Chromecast, les applis préinstallées, en plus vous en profiterez, mais votre entourage aussi. Eh, ça c'est une belle opportunité pour suivre en famille les matchs de foot pour ce mondial. On cherche une animatrice télé ce matin. Animatrice qui a travaillé pour le groupe M6. Elle présentait l'émission D&Co. Vous vous souvenez, avec pour but d'aider des familles à refaire leur décoration intérieure. Qui est cette animatrice blonde qui présentait l'émission D&Co? Vous me donnez votre réponse maintenant. 09 72 10 11 60. Le 09 72 10 11 60. Et peut-être pour vous, avant le week-end, une télé 4K Lenko dans votre salon.
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0: soleil ou au frais, merci d'écouter Évasion. Charlie et Eddy à venir.
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0: 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Mathieu et Émilie vont vous proposer un petit jeu sympa le matin à 7h25 et 8h25. 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Et des tubes avec Angèle Justice tout de suite.

0: Avant midi sur Évasion, je vous passe Pierre Demar, il y aura aussi Taylor Swift.
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0: Et il y a Marion en ligne pour jouer à la star du jour, Évasion. Bonjour Marion.
3: T'es sur la voiture?
0: Marion?
3: T'es sur la voiture?
0: Ah oui, bah, je t'entends plus Marion. Allô, allô?
3: Allô?
0: Oui, Marion, je t'entends très loin.
3: Allô? Oui, allô?
0: Qu'est-ce que t'as fait? Qu'est-ce qui s'est passé? Pourquoi je t'entends si loin? Je t'entendais très bien au téléphone juste avant. Bon, on va jouer ensemble à la star du jour. Tu joues pour faire partie de la finale de ce soir parce qu'il y a une télé à gagner, télé 4K Ultra HD Lenco avec la fonction Chromecast, avec toutes ces applis préinstallées. Ce serait parfait pour suivre un peu le foot. Tu suis un petit peu le mondial ou pas?
3: Ah oui, là je suis avec mes filles qui sont passionnées.
0: Bon, on attend évidemment impatiemment le prochain match des Bleus. Pour faire partie de la finale, va falloir trouver la star du jour. On cherche aujourd'hui une animatrice télé qui a travaillé pour le groupe M6. Elle présentait l'émission DNCO. C'est qui cette animatrice qui refaisait la déco chez nos familles en intérieur, que ce soit appart ou maison?
3: Je pense à Valérie Damido.
0: Valérie Damido.
3: Regardez
0: bah oui, c'est elle. Allez hop, direction la finale Marion, ah, bravo.
3: Très bon, bien, merci beaucoup.
0: On parlait de foot, tu repars pas les mains vides, je t'offre ta montre aux couleurs de l'équipe de France, Marion.
3: Oh, génial!
0: Ben oui!
3: Ah, ben super, merci beaucoup.
0: Ben voilà, c'est cadeau pour cette période du mondial. Et donc, t'es finaliste pour le tirage au sort de la télé, ce sera ce soir, 18h40-45, d'accord?
3: D'accord, bon, on va croiser les doigts.
0: Effectivement. Et merci de nous écouter, t'es agricultrice, donc des fois tu nous écoutes dans le tracteur. On salue tous les agriculteurs qui écoutent Évasion. Au passage, belle journée Marion.
3: C'est très gentil. Merci beaucoup. Bonne journée à toute l'équipe.
0: À bientôt. Vous aussi vous sélectionnez, dernière chance cet après-midi, 16h10, 17h10, à la question de Drive Évasion. On poursuit avec Taylor Swift. L'info job tout de suite.
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4: Une enseigne de grande distribution située à Maurepas recrute une hôtesse de caisse pour accueillir les clients, effectuer les opérations d'encaissement. Vous serez également amené à renseigner la clientèle et à participer à la bonne tenue de l'espace de vente. Si jamais vous êtes intéressé par cette offre d'emploi, vous êtes disponible assez rapidement, je vous invite à téléphoner au 01 30 66 53 00. À Rambouillet, l'association d'insertion Ressourcez-vous recrute une assistante administrative pour assurer le suivi des dossiers, l'accueil du public et la gestion des documents administratifs. Une bonne maîtrise des outils bureautiques vous sera également demandée. Alors si jamais vous êtes intéressé, téléphonez rapidement au 09 51 23 59 31.
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0: midi sur Évasion, le soleil brille sur la région, mais pas que, les tubes rayonnent aussi, hein, avec Freya Ridins, Nelly Furtado et David Guetta, après l'info.
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3: Bonjour à tous. La chaleur s'intensifie aujourd'hui dans la région. Les températures tournent autour des 35 degrés en Eure-et-Loire et dans les Yvelines. Cet après-midi, les deux départements sont toujours placés en vigilance orange canicule par Météo France. Conséquence, la qualité de l'air est dégradée à mauvaise en raison de l'ozone. Il est conseillé d'aérer tôt le matin ou tard le soir. La chaleur devrait se maintenir jusqu'en milieu de semaine prochaine. En raison de l'épisode à l'ozone, la circulation différenciée est mise en place. Aujourd'hui, en Île-de-France, seuls les véhicules arborant une vignette critère 0, 1 ou 2 sont autorisés à circuler à l'intérieur du périmètre de l'A86 entre 5h30 et minuit. Les vitesses sont également réduites sur les grands axes. La préfecture de police recommande de limiter les déplacements en voiture et de privilégier le télétravail. Face à la vague de chaleur, Chartres Métropole et la ville de Chartres mettent en place plusieurs dispositifs. Les collectes de déchets sont décalées en soirée entre 18h et 1h du matin. Le CCAS contacte par téléphone les quelques 150 personnes vulnérables inscrites sur son registre. Par ailleurs, 40 communes de la métropole sont soumises à des restrictions d'eau. Arrosage, remplissage de piscines et lavage de véhicules sont notamment interdits. Double alerte hier au collège Philippe de Champaigne au Ménil-Saint-Denis. Une alerte à la bombe reçue vers 13h a entraîné l'évacuation des 247 personnes, élèves, enseignants et personnels. Pendant que les forces de l'ordre fouillaient l'établissement, 18 adolescents ont été victimes d'un coup de chaud en cette période de canicule. Les pompiers ont été dépêchés sur place pour les prendre en charge. Aucune hospitalisation n'a été nécessaire. Le procès du cambriolage du domicile de Florent Pagny aura lieu ce 2 juillet au tribunal de Versailles. Deux hommes de 33 et 34 ans, déjà condamnés par le passé pour des faits similaires, sont mis en cause. Les faits remontent au 29 décembre dernier au domicile du chanteur à Montfort-l'Amaury. Le préjudice est estimé à 320 000 euros. Bijoux, montres, sacs de luxe et argent liquide figurent parmi les objets volés. Et puis avec la canicule qui s'installe sur une grande partie du pays, Santé publique France recommande de limiter sa consommation de café. La caféine favorise en effet la déshydratation et réduit les capacités du corps à réguler sa température. Les médecins conseillent de compenser chaque tasse par un grand verre d'eau. C'est la fin de ce flash, tout de suite retour de la musique et de toujours plus de tubes sur Évasion en Eure-et-Loire et dans le sud des Yvelines.
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0: Things, beau souvenir avec Nelly Furtado dans votre meilleur de tube non-stop sur Évasion. J'en relance une très vite.
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0: Effectivement, pour vous servir le cocktail musical bien frais d'Évasion, cet été, on peut le dire quasiment en été maintenant, vous prendrez avec ou sans glaçon, parce que j'ai une petite pointe musicale originaire de Los Angeles, les Maroon 5, une magnifique voix tout droit sortie d'un château, ce sera celle d'Elena, et puis celui qui va faire vibrer encore deux fois le Stade de France demain dimanche, Bruno Mars. Il arrive sur Évasion après les prévisions météo.
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3: Cet après-midi en Eure-et-Loire et dans le sud des Yvelines, les éclaircies se font rares entre les nuages et le temps couvert s'accompagne d'averses à travers la région, potentiellement orageuses. Les températures continuent de grimper, l'ambiance est tropicale. On note 33 degrés à Élancourt, 34 à Épernon et Dreux, jusqu'à 35 degrés à Rambouillet, Auneau, Saint-Arnoult, Versailles et Chartres. Des rafales de vent soufflent jusqu'à 50 km/h.
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0: Le groupe Maroon 5 dans votre meilleur de tube non-stop sur Évasion. D'ici, allez, une dizaine de minutes, l'agenda pour savoir quoi faire ce week-end. C'est l'arrivée de l'été, la fête de la musique, il y a la fête des pères, bref, des choses à faire dans la région, des endroits à aller. On va en parler après Duncan Lawrence. C'est Elena, tout a changé sur Évasion.
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0: Belle journée avec Évasion et Damiano David. Amir, on approche à l'imparfaite, à Chiran, Alex Warren et puis Théo qui va prendre l'antenne à partir de 13h. 13h, vous retrouverez aussi l'actualité de la région. Pensez à boire, pensez à vous mettre à un endroit frais si possible parce qu'il va faire chaud encore cet après-midi. On a du cadeau cet après-midi aussi, une télé 4K Ultra HD à gagner. Ce sera en fin de journée sur les côtes 18h40. L'agenda des sorties tout de suite.
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2: L'Eure-et-Loire fête la musique ce week-end. Des concerts sont proposés toute la soirée de ce samedi dès 17h30 à Maintenon sur la place Aristide Briand et au marché couvert. De grandes tablées seront installées en extérieur par les commerçants du centre-ville. Des concerts gratuits sont aussi proposés à Vernouillet sur la place de la mairie. Dimanche, la musique résonnera dans tout le centre-ville de Chartres et de Dreux qui organise aussi un marché nocturne. Le Perret-en-Yvelines fête la Saint-Éloi ce week-end, cette année sur le thème du cinéma. Samedi, color run de 2 km au départ du parc municipal à 10h30, marché nocturne avec restauration à partir de 18h30, défilé de chars aux couleurs du 7e art à 22h et feu d'artifice à la tombée de la nuit sur le champ de foire, puis soirée dansante jusqu'à 2h du matin sur la place de la mairie. Dimanche, animation familiale, jeux et structures gonflables de 11h à 18h, agrémentés de concerts toute la journée.
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0: Ah, le vendredi, travail ou télétravail, telle est la question. En tout cas, les tubes d'évasion sont bien là pour vous. De retour après l'actu, il y aura The Weeknd, Vita ou encore Time Impala.
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3: Bonjour à tous. La chaleur s'intensifie aujourd'hui dans la région. Les températures tournent autour des 35 degrés en Eure-et-Loir et dans les Yvelines. Cet après-midi, les deux départements sont toujours placés en vigilance orange canicule par Météo France. Conséquence, la qualité de l'air est dégradée à mauvaise en raison de l'ozone. Il est conseillé d'aérer tôt le matin ou tard le soir. La chaleur devrait se maintenir jusqu'en milieu de semaine prochaine. En raison de l'épisode à l'ozone, la circulation différenciée est mise en place. Aujourd'hui, en Île-de-France, seuls les véhicules arborant une vignette critère 0, 1 ou 2 sont autorisés à circuler à l'intérieur du périmètre de l'A86 entre 5h30 et minuit. Les vitesses sont également réduites sur les grands axes. La préfecture de police recommande de limiter les déplacements en voiture et de privilégier le télétravail. Face à la vague de chaleur, Chartres Métropole et la ville de Chartres mettent en place plusieurs dispositifs. Les collectes de déchets sont décalées en soirée entre 18h et 1h du matin. Le CCAS contacte par téléphone les quelques 150 personnes vulnérables inscrites sur son registre. Par ailleurs, 40 communes de la métropole sont soumises à des restrictions d'eau. Arrosage, remplissage de piscines et lavage de véhicules sont notamment interdits. Double alerte hier au collège Philippe de Champaigne au Ménil-Saint-Denis. Une alerte à la bombe reçue vers 13h a entraîné l'évacuation des 247 personnes, élèves, enseignants et personnels. Pendant que les forces de l'ordre fouillaient l'établissement, 18 adolescents ont été victimes d'un coup de chaud en cette période de canicule. Les pompiers ont été dépêchés sur place pour les prendre en charge. Aucune hospitalisation n'a été nécessaire. Le procès du cambriolage du domicile de Florent Pagny aura lieu ce 2 juillet au tribunal de Versailles. Deux hommes de 33 et 34 ans, déjà condamnés par le passé pour des faits similaires, sont mis en cause. Les faits remontent au 29 décembre dernier au domicile du chanteur à Montfort-l'Amaury. Le préjudice est estimé à 320 000 euros. Bijoux, montres, sacs de luxe et argent liquide figurent parmi les objets volés. Et puis avec la canicule qui s'installe sur une grande partie du pays, Santé publique France recommande de limiter sa consommation de café. La caféine favorise en effet la déshydratation et réduit les capacités du corps à réguler sa température. Les médecins conseillent de compenser chaque tasse par un grand verre d'eau. C'est la fin de ce flash, tout de suite retour de la musique et de toujours plus de tubes sur Évasion en Eure-et-Loir et dans le sud des Yvelines.
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0: Évasion, bonjour. Comment ça va en ce vendredi?
1: En forme?
0: Bah ouais, le vendredi en général ça se passe bien. Vous allez partir en week-end peut-être dans quelques minutes, peut-être dans quelques heures, peut-être que vous y êtes déjà. 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Neika arrive après la météo.
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3: Cet après-midi en Eure-et-Loire et dans le sud des Yvelines, les éclaircies se font rares entre les nuages et le temps couvert s'accompagne d'averses à travers la région, potentiellement orageuses. Les températures continuent de grimper, l'ambiance est tropicale. On note 33 degrés à Élancourt, 34 à Épernon et Dreux, jusqu'à 35 degrés à Rambouillet, Auneau, Saint-Arnoult, Versailles et Chartres. Des rafales de vent soufflent jusqu'à 50 km/h.
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Nouvelle pépite de la scène pop-rock, Joe sur Evasion, est vraiment posé une petite oreille sur cette discographie. Il y a vraiment des très bonnes choses, hein, de la musique assez originale. C'est assez planant, il y a du rock, mais ça tire vers la pop, une petite pointe d'électro par moment, c'est vraiment très sympa. Moi, c'est Britney Spears pour la suite.

0: Alors, elle a totalement raison, Charlotte Cardin, sur Évasion. Quelle belle nouvelle, parce qu'il paraît qu'à partir de dimanche, les températures vont baisser. Non, je plaisante. Oh, ça va, petite blague du vendredi. Non, non, ça va être très chaud encore ce week-end et puis toute la semaine prochaine. Donc, courage, bien sûr, j'espère que ça va pour vous. Les tubes d'Évasion continuent en entier. Miley Cyrus, après l'info job, tout de suite.
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2: Un cabinet d'expertise comptable de plaisir recherche une comptable afin de prendre en charge la saisie comptable, les déclarations fiscales courantes, le suivi des comptes clients. Une formation en comptabilité ou une première expérience est demandée. Si jamais vous êtes intéressé par cette offre d'emploi, je vous invite à téléphoner au 01 30 55 07 25 pour postuler. À Rambouillet, on recrute une agente de boutique solidaire pour accueillir les clients, mettre en rayon les articles et participer à la valorisation des objets collectés. Le poste permet d'acquérir une expérience dans la vente, le conseil et la gestion des stocks. Alors si jamais vous êtes intéressé par cette offre d'emploi, vous pouvez rapidement téléphoner au numéro suivant, le 09 51 23 59 31.
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0: Et voici venir sur Evasion un morceau qui va vous donner envie de faire des bons partout. Évidemment, à ne pas faire pour cause de transpiration excessive. Voilà. Voici Taylor Swift, Opalite.
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0: Évasion, toujours plus de tubes, rien que pour vous. Alors quoi de prévu ce week-end? Grande question. Attendez, je pense que si vous avez une piscine chez vous, vous allez avoir beaucoup d'amis, vous allez recevoir plein de messages et même de gens à qui vous n'avez pas parlé depuis 6 mois. Le programme de votre week-end, vous pouvez nous le donner sur le WhatsApp 07 68 60 57. C'est vraiment un plaisir de vous lire et d'écouter vos petits vocaux. On va continuer avec Robbie Williams, c'est David Guetta sur Évasion. Juste après, un petit regard sur le temps avec Samuel.
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2: Cet après-midi, en Eure-et-Loire et dans le sud des Yvelines, les éclaircies se font rares entre les nuages et le temps couvert s'accompagne d'averses à travers la région, potentiellement orageuses. Les températures continuent de grimper, l'ambiance est tropicale. On note 33 degrés à Élancourt, 34 à Épernon et Dreux, jusqu'à 35 degrés à Rambouillet, Auneau, Saint-Arnoult, Versailles et Chartres. Des rafales de vent soufflent jusqu'à 50 km/h.
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0: Elle était très cool, hein, sa presta, à la cérémonie d'ouverture du Mondial 2026, Shakira sur Evasion. Le prochain match des Bleus, c'est lundi soir. Alors, pour le regarder, il faudra se coucher très tard parce que c'est à 23h. 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D'ici là les tubes, après l'agenda, il y aura Alex Hepburn en souvenir et Bruno Mars sur Evasion.
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2: Mainvilliers, fête la Saint-Hilaire. Ce vendredi, fête de la mobilité de 17h à 20h à la halle de la place du marché. Meeting d'athlétisme au stade Bernard Maroquin de 18h30 à 21h30 et départ du prix cycliste Pierre Rigaud sur la place du marché à 20h. Demain, spectacle de rue, circassien, de magie, concert et j'en passe dès midi au parc des Vauroux. Feu d'artifice final à 23h, entrée libre et restauration sur place. Et puis une course de caisse à savon à Bellomé-Guéouville ce dimanche. Sensation forte et rire garanti dès 10h le long de la rue du Général de Gaulle. Le comité des fêtes a vu les choses en grand avec non seulement cette fameuse course qui ne manquera pas d'apporter son lot de gamelles et de bolides improbables, mais aussi une fête foraine, des danseuses brésiliennes, de la danse country, de la restauration et une buvette à employer avec modération bien sûr. Amusez-vous bien sur Evasion.
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0: Oh là là, quelle ambiance. Alors, j'ai évoqué tout à l'heure une belle surprise pour la semaine prochaine. Ça va être un chouette cadeau. Cadeau que vous allez en plus pouvoir partager en famille. Et on sait que vous adorez ça. On va vous envoyer toute la semaine prochaine au Parc Astérix pour vivre l'été gaulois. Et vous allez voir qu'il y aura plein de surprises pour l'occasion. Vous allez pouvoir gagner vos places tout au long de la journée. Ça va être chouette. Tame Impala arrive avec Dracula sur Evasion. Il y aura également Dua Lipa, toujours plus de tubes pour vous accompagner cet après-midi, juste après la météo de Samuel. Allons-y.
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2: Cet après-midi, en Eure-et-Loire et dans le sud des Yvelines, les éclaircies se font rares entre les nuages et le temps couvert s'accompagne d'averses à travers la région, potentiellement orageuses. Les températures continuent de grimper, l'ambiance est tropicale. On note 33 degrés à Élancourt, 34 à Épernon et Dreux, jusqu'à 35 degrés à Rambouillet, Auneau, Saint-Arnoult, Versailles et Chartres. Des rafales de vent soufflent jusqu'à 50 km/h.
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0: vendredi après-midi, il est 15h41. La semaine se termine déjà. J'espère que c'était cool pour vous. Bah alors, c'était chaud. Et vous allez voir que ce week-end, ça va être pareil. Donc, j'espère que vous allez vraiment pouvoir rester dans un endroit frais, de préférence à la maison, évidemment. Pensez bien à vous hydrater, tous les conseils de base. Bien sûr, soyez prudents, prenez soin de vous et de vos proches. Restez à l'écoute d'Évasion. Toujours plus de tubes, hein, que ce soit en FM, en DAB+, via l'application gratuite, via le site. Avant l'arrivée de Simon, on écoute Plain Oasis, Belle Balade, et puis Naïka. Salut.
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0: Bon début de week-end, bienvenue sur Évasion, il est 16h, le point sur l'actu en moins de 3 minutes maintenant, avant de retrouver Miley Cyrus et Damiano David.
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0: Vincent Frémaux, bonjour Vincent.
2: Bonjour Simon, bonjour à tous. La défenseure des droits demande des sanctions contre les policiers impliqués dans la mort de Naël. Ce vendredi, l'autorité administrative indépendante a publié les conclusions de son enquête sur la mort de Naël Merzouk, abattu par un policier à Nanterre en 2023. Claire Hédon demande au ministère de l'Intérieur d'engager des procédures disciplinaires contre les agents impliqués, notamment l'auteur du tir, dont elle relève le manquement déontologique. Un lycéen en détention provisoire pour avoir tenté d'en renverser un autre. Samedi 30 mai, cet automobiliste aurait tenté de percuter un pilote de scooter avec sa voiture après qu'il lui ait refusé un service sur la station Total d'Amilly sur la D923. Ce dernier avait pu s'écarter à temps et l'automobiliste avait pris la fuite. Interpellé à Chartres le 5 juin, le suspect a été placé en détention provisoire. Il sera jugé le 17 juillet pour tentative de meurtre, rébellion et 3 tentatives d'évasion. Sur les 60 000 implantations scolaires, 784 écoles et collèges ont décidé de fermeture ou d'aménagement horaire. Le ministre de l'Éducation nationale a donné un point de situation à la mi-journée depuis l'école de Lucé en Eure-et-Loire. Édouard Geffray indique que des établissements vont libérer leurs élèves plus tôt cet après-midi ou lundi pour échapper aux fortes chaleurs. Les grands oraux du bac seront reportés pour un peu plus de 4000 candidats sur 1 million. L'attente pour prendre soin de ses dents a peu varié dans les Yvelines. Une étude d'Octolib élaborée avec la Fondation Jean Jaurès établit un délai d'attente médian par département et par spécialité médicale. On y apprend que les patients yvelinois et euréliens doivent attendre entre 8 et 14 jours pour obtenir un rendez-vous chez un chirurgien dentiste, une durée stable entre 2023 et 2025. La circulation différenciée activée aujourd'hui en Ile-de-France. L'épisode de chaleur entraîne un pic de pollution qui a amené la préfecture de police de Paris à déclencher la circulation différenciée. Seuls les véhicules affichant une vignette critère 0 à 2 sont autorisés à rouler à l'intérieur d'un périmètre délimité par l'A86. La vitesse est réduite à 20 km/h sur les grands axes yvelinois. Île-de-France Mobilité réactive son forfait à 5,10€ par jour jusqu'à la fin de l'épisode de pollution. TF1 arrive sur Netflix, une première mondiale. Les chaînes de TF1 et les contenus de TF1+ sont visionnables sur la plateforme américaine dès aujourd'hui, un an après l'annonce de ce partenariat inédit. Vous pouvez désormais suivre la Star Academy, Julie Lescaut ou les rencontres sportives sur la plateforme de streaming qui n'a pas communiqué sur le montant ou la durée de cette alliance. Les éclaircies sont au programme de toute la journée. Demain, il fera 27 degrés en moyenne le matin, 32 l'après-midi, 33 de maximale à Houdan, Chartres et Dreux.
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0: Bonne fin d'après-midi sur Évasion. Taylor Swift nous rejoint très vite.
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0: vous souhaite un bon vendredi après-midi sur Évasion. Courage si vous devez affronter la canicule, le retour des tubes après la météo avec Joe et Ed Sheeran.
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0: Notre week-end débutera demain avec un ciel partagé entre nuages et éclaircies le matin. Côté température, 17 degrés à Saint-Martin-de-Nigel, 18 à Rambouillet, 19 à Lucé. L'après-midi, même programme, alternance de nuages et d'éclaircies. Il fera toujours très chaud avec 33 degrés au max à Tremblay-les-Villages, 34 à Ably, 35 à Garnay. Et puis dimanche, ensoleillé malgré des voiles nuageux l'après-midi, environ 35 à 37 degrés pour les maximales.
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0: écouté Évasion, c'était Soprano. Le rappeur marseillais qui vient de dévoiler ce nouveau titre, DJ, titre hyper dansant, hein, idéal pour s'ambiancer tout l'été. Et c'est le premier extrait d'un futur album pour Soprano qui devrait sortir prochainement. On débute le week-end ensemble avec David Guetta et Amel Bent sur Évasion après les bons plans sortis dans la région.
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2: L'Eure-et-Loire fête la musique ce week-end. Des concerts sont proposés toute la soirée de ce samedi dès 17h30 à Maintenon sur la place Aristide Briand et au marché couvert. De grandes tablées seront installées en extérieur par les commerçants du centre-ville. Des concerts gratuits sont aussi proposés à Vernouillet sur la place de la mairie. Dimanche, la musique résonnera dans tout le centre-ville de Chartres et de Dreux qui organise aussi un marché nocturne. Le Perret-en-Yvelines fête la Saint-Éloi ce week-end, cette année sur le thème du cinéma. Samedi, Color Run de 2 km au départ du parc municipal à 10h30, marché nocturne avec restauration à partir de 18h30, défilé de chars aux couleurs du 7e art à 22h et feu d'artifice à la tombée de la nuit sur le champ de foire, puis soirée dansante jusqu'à 2h du matin sur la place de la mairie. Dimanche, animation familiale, jeux et structures gonflables de 11h à 18h, agrémentés de concerts toute la journée.
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0: sera en concert ce samedi et dimanche soir au Stade de France. Bruno Mars nous rejoint tout de suite sur Évasion après les infos. Il est 17h, bon week-end.
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0: Vincent Frémaux, bonjour Vincent.
3: Bonjour Simon, bonjour à tous. La défenseure des droits demande des sanctions contre les policiers impliqués dans la mort de Naël. Ce vendredi, l'autorité administrative indépendante a publié les conclusions de son enquête sur la mort de Naël Merzouk, abattu par un policier à Nanterre en 2023. Claire Hédon demande au ministère de l'Intérieur d'engager des procédures disciplinaires contre les agents impliqués, notamment l'auteur du tir, dont elle relève le manquement déontologique. Un lycéen en détention provisoire pour avoir tenté d'en renverser un autre. Samedi 30 mai, cette situation à la mi-journée depuis l'école de Lucé en Eure-et-Loire. Édouard Geffray indique que des établissements vont libérer leurs élèves plus tôt cet après-midi ou lundi pour échapper aux fortes chaleurs. Les grands oraux du bac seront reportés pour un peu plus de 4000 candidats sur 1 million. L'attente pour prendre soin de ses dents a peu varié dans les Yvelines. Une étude Doctolib élaborée avec la Fondation Jean Jaurès établit un délai d'attente médian par département et par spécialité médicale. On y apprend

0: que les patients yvelinoises et eurelliens doivent attendre entre 8 et 14 jours pour obtenir un rendez-vous chez un chirurgien dentiste, une durée stable entre 2023 et 2025. La circulation différenciée activée aujourd'hui en Île-de-France. L'épisode de chaleur entraîne un pic de pollution qui a amené la préfecture de police de Paris à déclencher la circulation différenciée. Seuls les véhicules affichant une vignette critère 0 à 2 sont autorisés à rouler à l'intérieur d'un périmètre délimité par l'A86. La vitesse est réduite à 20 km/h sur les grands axes yvelinois. Île-de-France Mobilité réactive son forfait à 5,10€ par jour jusqu'à la fin de l'épisode de pollution. TF1 arrive sur Netflix, une première mondiale. Les chaînes de TF1 et les contenus de TF1+ sont visionnables sur la plateforme américaine dès aujourd'hui, un an après l'annonce de ce partenariat inédit. Vous pouvez désormais suivre la Star Academy, Julie Lescaut ou les rencontres sportives sur la plateforme de streaming qui n'a pas communiqué sur le montant ou la durée de cette alliance. Les éclaircies sont au programme de toute la journée. Demain, il fera 27 degrés en moyenne le matin, 32 l'après-midi, 33 de maximale à Houdan, Chartres et Dreux.
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0: What You Waiting For avec Gwen Stefani sur Evasion.
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0: 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En quelle année la Coupe du Monde a-t-elle eu lieu pour la première fois? 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Avant de jouer ensemble, on écoute Alex Warren et Kaigo sur Évasion.
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0: C'est parfait pour se mettre dans l'ambiance du week-end. Donna Summer, remixé par Kaigo. On écoutait Hot Stuff sur Evasion. Je vous souhaite un bon vendredi. Un point sur La Couleur du Ciel tout de suite, avant d'écouter Elena sur Evasion.
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0: Notre week-end débutera demain avec un ciel partagé entre nuages et éclaircies le matin. Côté température, 17 degrés à Saint-Martin-de-Nigel, 18 à Rambouillet, 19 à Lucé. L'après-midi, même programme, alternance de nuages et d'éclaircies. Il fera toujours très chaud avec 33 degrés au max à Tremblay-les-Villages, 34 à Ably, 35 à Garnay. Et puis dimanche, ensoleillé malgré des voiles nuageux l'après-midi, environ 35 à 37 degrés pour les maximales.
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0: Et c'est Julie qui tente sa chance ce vendredi. Salut Julie.
2: Salut Simon, salut Val Florent.
0: Julie de Breuil-le-Sec, comment ça va?
2: Bah, ça va très bien, par ce beau soleil, tout va voilà. Bien, je suis en repos, donc je profite.
0: Bon bah c'est parfait, pas trop chaud, ça va?
2: Non, ça va, je me suis mis à l'ombre.
0: Ouais, t'as bien fait, hein, vaut mieux. Hein. Si tu veux éviter l'insolation, il faut se mettre à l'ombre, effectivement. Bon, Julie, peut-être pour toi aujourd'hui cette télé Ultra HD 4K de la marque Lenco. Pour faire partie de la finale qui aura lieu dans une heure, il faut répondre correctement à la question du jour. Une question football: en quelle année la Coupe du Monde a-t-elle eu lieu pour la première fois? Est-ce que c'était en 1930 ou en 1950 selon toi?
2: C'était en 1930.
0: En 1930, exactement. Et c'était où?
2: Oh bah, alors là, tu me poses une colle.
0: Voilà, c'était la petite question bonus, la question piège. C'était en Uruguay, voilà. 1930, c'est la bonne réponse. Bravo Julie.
2: Ouais, super. Bon, il n'y a plus qu'à croiser les doigts maintenant.
0: Exactement. On croise les doigts pour la télé tout à l'heure. Belle télé avec 109 cm de diagonale. Et puis on t'offre là déjà tout de suite maintenant une montre Kelton aux couleurs de l'équipe de France. Ça, c'est pour toi.
2: Ah super, merci.
0: Rendez-vous dans moins d'une heure pour la finale, Julie. Et puis on te souhaite un bon week-end, à bientôt.
2: Merci, à bientôt.
0: Salut Julie, on revient très vite sur Evasion avec vos tubes préférés, DC's et Théodora, et puis David Guetta aussi.
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0: avec l'artiste franco-haïtienne Naïka à suivre One Track Mind après toute l'actu de ce vendredi.
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0: Actu avec Vincent Frémaux, bonsoir.
3: Bonsoir Simon, bonsoir à tous. La défenseure des droits demande des sanctions contre les policiers impliqués dans la mort de Naël. Ce vendredi, l'autorité administrative indépendante a publié les conclusions de son enquête sur la mort de Naël Merzouk, abattu par un policier à Nanterre en 2023. Claire Hédon demande au ministère de l'Intérieur d'engager des procédures disciplinaires contre les agents impliqués, notamment l'auteur du tir, dont elle relève le manquement déontologique. Achraf Hakimi, renvoyé devant la justice pour des accusations de viol. Les magistrats ont estimé que les éléments réunis au cours de l'enquête constituaient des charges suffisantes pour justifier un jugement. Le défenseur du PSG indique attendre le procès avec impatience pour s'exprimer publiquement sur le dossier. Une jeune femme affirme avoir été agressée sexuellement au domicile du joueur en 2023. Le gouvernement souhaite moins rembourser les consultations médicales par la sécurité sociale. Le taux de prise en charge par l'assurance maladie pourrait notamment être abaissé, ce qui pourrait pousser les mutuelles à augmenter leurs cotisations. Ce projet avait déjà été évoqué en 2024 par Michel Barnier, juste avant la chute de son gouvernement. Sur les 60 000 implantations scolaires, 784 écoles et collèges ont décidé de fermeture ou d'aménagement d'horaires aujourd'hui. Le ministre de l'Éducation nationale a donné un point de situation à la mi-journée depuis l'école de Lucé en Eure-et-Loir. Les grands oraux du bac sont reportés pour certains candidats des académies de Bordeaux, Lyon, Montpellier, Normandie et Poitiers. Les écoles se préparent justement à la chaleur en Eure-et-Loir. Face aux 40 degrés attendus localement, 43 fermetures d'écoles sont annoncées dès le matin, 54 l'après-midi lundi. Le mardi, 30 écoles seront encore fermées le matin, 40 l'après-midi. Les écoles de Mainvilliers et Lucé sont notamment fermées toute la journée lundi et mardi. Lucé propose un accueil minimum. Les écoles yvelinoises se préparent aussi à affronter la chaleur. Ce jeudi, déjà, les cours n'ont été donnés que le matin à Montesson. La préfecture ne prévoit pas de fermer les établissements scolaires pour le moment, tout en laissant une marge de manœuvre aux établissements. Certaines communes ont pris les devants, comme Poissy, qui invite les parents qui le peuvent à garder leurs enfants. Les écoles de carrière sous Poissy ne donneront cours que le matin. Côté météo, les éclaircies sont au programme de toute la journée de demain. Il fera 27 degrés en moyenne le matin, prévoyez 32 degrés l'après-midi, 33 de maximum. Ce sera dans les secteurs de Houdan, Chartres et Dreux. C'est la fin de ce flash d'information. Retour à la musique. Je vous souhaite une excellente soirée à l'écoute d'Évasion.
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0: Kelly Clarkson sur Évasion. 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À suivre, toujours plus de tubes pour commencer le week-end ensemble avec Miley Cyrus et Charlotte Cardin sur Évasion. 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

0: Bon début de week-end avec Évasion. Dans quelques minutes, on va appeler l'un ou l'une d'entre vous pour vous offrir une télé ultra HD 4K. Le temps d'écouter le nouveau titre d'Ed Sheeran avec Martin Garrix sur Évasion.
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0: Notre week-end débutera demain avec un ciel partagé entre nuages et éclaircies le matin. Côté température, 17 degrés à Saint-Martin-de-Nigel, 18 à Rambouillet, 19 à Lucé. L'après-midi, même programme, alternance de nuages et d'éclaircies. Il fera toujours très chaud avec 33 degrés au max à Tremblay-les-Villages, 34 à Ably, 35 à Garnay. Et puis dimanche, ensoleillé malgré des voiles nuageux l'après-midi, environ 35 à 37 degrés pour les maximales.
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0: Évasion avec Taylor Swift. Et c'est le moment de vous appeler, de vous offrir une toute nouvelle télé, la télé Ultra HD 4K de la marque Lenco. Elle va vous servir notamment pour regarder les nombreux matchs de la Coupe du Monde. C'est parti, on appelle en direct la gagnante ou le gagnant. En espérant que ça réponde, évidemment. Virginie ?
1: Oui ?
0: Virginie de Varennes-sur-Seine ?
1: Oui, c'est moi.
0: Virginie, tu es en direct sur Évasion. Tu as joué avec nous lundi et c'est toi qui gagnes la télé. Bravo !
1: Oh là là, super ! Ah, je suis trop contente !
0: Eh oui, c'est pour toi, la télé 4K Ultra HD de la marque Lenco. Bravo !
1: Ah merci, c'est génial, je suis trop contente, merci beaucoup.
0: Télé avec un écran de 109 cm, accès à un grand catalogue d'applis, hein. Il y a toutes les applis qu'il faut comme Netflix ou Prime Video. Il y a un Chromecast intégré pour diffuser tes contenus depuis ton téléphone. En tout cas, cette télé HD 4K de la marque Lenco, elle est pour toi. Encore bravo Virginie, week-end qui démarre bien là.
1: Ah oui, super, ouais, merci beaucoup, c'est génial.
0: Tu regardes un petit peu la Coupe du Monde toi?
1: Oui, un petit peu, ouais. Oui,
0: bon, bah,
1: oui.
0: Très bien, tu pourras regarder tous tes matchs avec une qualité au top. En tout cas, profite bien de cette télévision. Virginie, encore bravo à toi et puis on te souhaite un bon week-end.
1: Bah merci, bon week-end à tous. Merci, encore merci.
0: Avec plaisir, à la prochaine Virginie. Le retour des tubes sur Évasion, c'est tout de suite avec Damiano David et puis Ambre, la gagnante de la Starac.
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0: Il est 19h sur Evasion, bon week-end, le point sur l'actu tout de suite, avant de retrouver Mélissa, candidate de la dernière Starac, en interview sur Evasion.
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0: Actu avec Vincent Frémaux, bonsoir.
3: Bonsoir Simon, bonsoir à tous. La défenseure des droits demande des sanctions contre les policiers impliqués dans la mort de Naël. Ce vendredi, l'autorité administrative indépendante a publié les conclusions de son enquête sur la mort de Naël Merzouk, abattu par un policier à Nanterre en 2023. Claire Hédon demande au ministère de l'Intérieur d'engager des procédures disciplinaires contre les agents impliqués, notamment l'auteur du tir, dont elle relève le manquement déontologique. Achraf Hakimi, renvoyé devant la justice pour des accusations de viol. Les magistrats ont estimé que les éléments réunis au cours de l'enquête constituaient des charges suffisantes pour justifier un jugement. Le défenseur du PSG indique attendre le procès avec impatience pour s'exprimer publiquement sur le dossier. Une jeune femme affirme avoir été agressée sexuellement au domicile du joueur en 2023. Le gouvernement souhaite moins rembourser les consultations médicales par la sécurité sociale. Le taux de prise en charge par l'assurance maladie pourrait notamment être abaissé, ce qui pourrait pousser les mutuelles à augmenter leurs cotisations. Ce projet avait déjà été évoqué en 2024 par Michel Barnier, juste avant la chute de son gouvernement. Sur les 60 000 implantations scolaires, 784 écoles et collèges ont décidé de fermeture ou d'aménagement d'horaires aujourd'hui. Le ministre de l'Éducation nationale a donné un point de situation à la mi-journée depuis l'école de Lucé en Eure-et-Loir. Les grands oraux du bac sont reportés pour certains candidats des académies de Bordeaux, Lyon, Montpellier, Normandie et Poitiers. Les écoles se préparent justement à la chaleur en Eure-et-Loir. Face aux 40 degrés attendus localement, 43 fermetures d'écoles sont annoncées dès le matin, 54 l'après-midi lundi. Le mardi, 30 écoles seront encore fermées le matin, 40 l'après-midi. Les écoles de Mainvilliers et Lucé sont notamment fermées toute la journée lundi et mardi. Lucé propose un accueil minimum. Les écoles yvelinoises se préparent aussi à affronter la chaleur. Ce jeudi, déjà, les cours n'ont été donnés que le matin à Montesson. La préfecture ne prévoit pas de fermer les établissements scolaires pour le moment, tout en laissant une marge de manœuvre aux établissements. Certaines communes ont pris les devants, comme Poissy, qui invite les parents qui le peuvent à garder leurs enfants. Les écoles de carrière sous Poissy ne donneront cours que le matin. Côté météo, les éclaircies sont au programme de toute la journée de demain. Il fera 27 degrés en moyenne le matin, prévoyez 32 degrés l'après-midi, 33 de maximal. Ce sera dans les secteurs de Houdan, Chartres et Dreux. C'est la fin de ce flash d'information. Retour à la musique. Je vous souhaite une excellente soirée à l'écoute d'Evasion.
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0: Et avant d'accueillir notre invitée Mélissa, la candidate de la dernière Starac, eh bien c'est l'heure de retrouver le tube des auditeurs. Pour proposer le tube des auditeurs, vous allez sur evasionfm.com et tous les soirs à 19h, on diffuse votre chanson préférée. Merci à Céline pour sa suggestion. Céline, qui habite à Épinay-sur-Orge, qui va écouter Shania Twain. Et ce titre qui donne envie de danser direct. Voici Man I Feel Like a Woman sur Evasion.

0: Merci d'être avec nous sur Évasion. On débute le week-end en très bonne compagnie puisque Mélissa est notre invitée. Mélissa, vous l'avez sans doute vue dans la dernière saison de la Starac sur TF1. On la retrouve tout de suite au micro d'Emily.
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2: Aujourd'hui, on est à un peu plus d'un mois après la sortie de ton tout premier titre, Quoi faire de moi. Alors c'est une étape très importante, j'imagine que ça a été assez stressant pour toi la première fois que tu as dû sortir ce titre, pour ton public, etc. Avec quelques semaines de recul maintenant, comment tu te sens?
3: Je me sens super bien, je suis trop contente de tous les retours que j'ai eus sur mon premier single. Et voilà, c'est que du positif, franchement.
2: Est-ce que ça t'a donné un peu plus envie d'explorer ta créativité en donnant encore plus à ton public, en voyant que déjà ce premier échantillon avait bien marché?
3: Ah mais grave. Grave, c'est. Mais en fait, une fois que tu goûtes un peu à ça, à sortir tes musiques, à chanter tes musiques, parce que j'ai eu la chance de pouvoir chanter mon titre quelques fois pendant la tournée. Et en fait, maintenant, je suis addict, j'ai envie de faire d'autres musiques qui parlent encore de plus de moi et de voir si ça parle aux gens, s'ils vont aimer ce que je fais. Et c'est vraiment trop cool.
2: Bah justement, dans Quoi faire de moi, mais aussi dans ton prochain titre qui arrive. Alors, est-ce que c'est bien 555?
3: C'est bien ça.
2: Ok, j'avais peur de mal le prononcer. Du coup, dans 555, je trouve qu'il y a des petites similitudes avec Quoi faire de moi, notamment quand tu parles de ton apparence physique. Justement, oui. Quand tu mets en avant le fait que quand on est toute petite, on peut ressentir, tu sais, cette pression. Tout le monde a l'air plus grand, tout le monde a l'air en plus de plus te juger, peut-être aussi un peu de t'infantiliser. Est-ce que c'est quelque chose que tu as ressenti au cours de ta vie?
3: Ah, mais c'est quelque chose que je ressens tous les jours de ma vie. Et c'est pour ça que j'ai écrit cette musique et elle me fait beaucoup de bien parce que. Et j'espère qu'elle fera beaucoup de bien aux personnes de petite taille et pas que. Vraiment, je parle pas que de la taille, je parle aussi des relations avec le corps, des apparences physiques, etc. Et c'est vrai qu'en écrivant cette musique, c'est vraiment une. Ça m'a fait un peu accepter en fait tout ça et comme quoi je peux pas changer ma taille, je peux rien y faire et je peux pas changer mon corps, il faut juste que j'accepte et que je vive avec quoi.
2: Bah ouais, non mais c'est vrai que je pense que ça va parler à énormément de gens, c'est un sujet qu'on n'entend pas beaucoup, encore moins de la jeune génération, et le fait d'arriver à dire ok bah je suis toute petite mais moi aussi je peux ressentir un peu les mêmes choses que vous, et justement tu fais ça tellement bien avec une telle créativité. Juste, enfin, la musique exceptionnelle, je parle de Quoi faire de moi, je parle de 555 aussi que j'ai eu l'occasion d'écouter. Et justement, on va en parler. Est-ce que tu peux nous expliquer un peu le titre? Pourquoi celui-là? Pourquoi 555?
3: Le titre, eh bien déjà ça peut être tout bête, mais parce que je suis 1m55. Donc en fait j'étais posée dans mon salon et j'étais sur mon téléphone. Et je voyais plein de commentaires super abaissants, comme quoi je faisais... et enfantilisant surtout, comme quoi je faisais trop petite, trop gamine et tout, non, sur les réseaux, comme quoi j'avais trop d'énergie et que c'était des fois débordant et qu'on avait l'impression que je ressemblais à une petite fille de 12-13 ans alors que j'en ai 20. Et j'étais sur mon tel dans mon salon, il était tard et je commence à me mettre sur mon piano et à écrire... En fait, c'est tellement venu tout seul. La première phrase, c'était 1m55, douce et petite, c'est ce qu'on dit de moi, j'ai les yeux qui piquent. Et la phrase d'après, c'est 00h55, le cœur bat vite. Enfin bref, je vais pas tout faire, mais 1m55, c'était vraiment le truc qui est venu directement. Et après, le chiffre 5 est revenu tout au long de la musique. Avec 00h55, je fais plein de petits clins d'œil avec le chiffre 5. Et je me suis dit, en fait, je veux que ce chiffre, représente toute la musique. Et j'ai fait plein de petits clins d'œil à ce chiffre-là. Mais tout est parti de ma taille, 1m55.
2: Et ensuite, bah, du coup, ouais. Ça continue avec ton EP qui va sortir également. Donc, tout va bien. C'est ça, entre
3: oui,
2: parenthèses, voilà, je crois. Et comme dernière question, Mélissa, je voulais savoir, ce sera quoi pour toi la prochaine grande étape après cette EP? Qu'est-ce qui te ferait plaisir? Qu'est-ce que tu as envie de faire? Qu'est-ce que tu as envie de toucher des doigts?
3: Moi, là, j'aimerais trop faire un concert, enfin, parce que tout ce que j'ai connu, là, c'est la Starac, même si j'ai pu chanter mon titre. En fait, voilà, c'est ça, c'est que j'ai pu chanter mon titre. Je crois qu'il dure quelques minutes, 2 minutes, hein, quelque chose comme ça. J'ai pu chanter mon titre sur scène et j'ai pu goûter que à ces 2 minutes-là. que moi-même, parce que c'est mon titre à moi, et ça faisait un bien fou et c'était tellement cool que maintenant j'ai envie de faire ça, mais pour toutes mes musiques. Et je pense que la prochaine étape, ce serait de faire un concert solo. Et j'ai trop trop hâte de ça, j'ai tellement d'idées là qui viennent alors que ça a même pas commencé. Enfin bref, c'est trop bien.
2: Bah, c'est tout ce que je te souhaite. En tout cas, Mélissa, encore bravo pour tous les projets
3: Merci.
2: Que tu fais, pour la créativité, parce que c'est vraiment très, très, très sympa. Et c'est la fin de cette interview. Je te remercie pour ton temps, pour ta bonne humeur, parce que c'était trop sympa.
3: Merci. Mais également, merci, c'était un plaisir.
2: Merci
3: vraiment.
2: À toi.
3: Vraiment,
2: ciao.
3: Vraiment.
0: Merci, Émilie. L'interview de Mélissa de la Starac, qui est à retrouver dès maintenant en podcast sur l'appli Évasion et sur évasionfm.com. On poursuit cette soirée de vendredi ensemble avec Bruno Mars et Justin Bieber dans la playlist Évasion.
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0: vous souhaite un bon début de week-end sur Évasion en mode canicule. Pensez bien à vous hydrater, à rester au frais hein, ces deux prochains jours. On va écouter Vita et Ed Sheeran après un point sur la couleur du ciel justement.
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0: Notre week-end débutera demain avec un ciel partagé entre nuages et éclaircies le matin. Côté température, 17 degrés à Saint-Martin-de-Nigel, 18 à Rambouillet, 19 à Lucé. L'après-midi, même programme, alternance de nuages et d'éclaircies. Il fera toujours très chaud avec 33 degrés au max à Tremblay-les-Villages, 34 à Ably, 35 à Garnay. Et puis dimanche, ensoleillé malgré des voiles nuageux l'après-midi, environ 35 à 37 degrés pour les maximales.
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0: Shaver Dream avec Alex Warren sur Évasion.
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0: On va se recroiser lundi entre 16h et 20h et la semaine prochaine, on vous invitera au Parc Astérix. Tous les jours, il y aura des entrées à gagner pour passer une journée en famille chez les Gaulois. Rendez-vous à partir de lundi sur Évasion. Moi, je vous souhaite un bon week-end. Profitez bien. On va écouter le nouveau titre de Christophe Willem très vite. Ça s'appelle System. Et puis, c'est Anthony qui vous accompagne à partir de 20h sur Évasion. Ciao.
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3: Marvilliers, fête la Saint-Hilaire. Ce vendredi, fête de la mobilité de 17h à 20h à la halle de la place du marché. Meeting d'athlétisme au stade Bernard Maroquin de 18h30 à 21h30 et départ du prix cycliste Pierre Rigaud sur la place du marché à 20h. Demain, spectacle de rue, circassien, de magie, concert et j'en passe dès midi au parc des Vauroux. Feu d'artifice final à 23h, entrée libre et restauration sur place. Et puis une course de caisse à savon à Bellomé-Guéouville ce dimanche. Sensation forte et rire garanti dès 10h le long de la rue du Général de Gaulle. Le comité des fêtes a vu les choses en grand avec non seulement cette fameuse course qui ne manquera pas d'apporter son lot de gamelles et de bolides improbables, mais aussi une fête foraine, des danseuses brésiliennes, de la danse country, de la restauration et une buvette à employer avec modération bien sûr. Amusez-vous bien sur Évasion.
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0: Five pour essayer de vous rafraîchir en ce vendredi soir sur Évasion partout sur la région.
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0: Bon, à propos des Maroon 5 en concert hein, le 27 juin, hein, c'est la semaine prochaine, c'est samedi prochain. Ils seront en concert au château de Chambord, s'il vous plaît. Bonsoir à vous qui venez de nous rejoindre. Chaud, ouais, très chaud même. Bon, bah, je vous accompagne jusqu'à 22h. On démarre le week-end ensemble, on termine la semaine ensemble avec tout de suite une demi-heure en non-stop. Ce sera juste après les offres d'emploi de votre région. Il y a le duo Calogero Passy, ou encore Naïka sur Évasion.
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3: Une boulangerie artisanale de Rambouillet recherche une boulangère pour renforcer son équipe de production. Vous participerez à la fabrication des pains, viennoiseries, spécialités de la maison, tout en respectant les règles d'hygiène alimentaire. Le poste est à pourvoir rapidement avec horaire de matinée. Vous pouvez téléphoner au 01 34 83 00 83 si jamais vous êtes intéressé. Une clinique vétérinaire du secteur recherche un auxiliaire spécialisé vétérinaire afin d'assurer l'accueil des clients, la préparation des consultations, l'assistance aux praticiens. Vous participerez également à la gestion administrative des dossiers et à l'entretien du matériel médical. Vous pouvez dès à présent téléphoner au 01 30 44 09 00.
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Lyon ce vendredi soir avec Camila Cabello et Shawn Mendes. C'était Señorita, hein, son évasion partout sur la région. Et on salue Pauline. Pauline qui nous dit qu'elle est en vacances ce soir et qu'elle prendra la direction de La Rochelle demain matin. Voilà des vacances qui commencent de bonne heure pour Pauline. Merci pour le message et bonnes vacances. Voici d'ici.

0: évasion partout sur la région avec le phénomène Charlotte Cardin. Hein, c'était tant pis pour elle.
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0: 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La suite avec The Kid LAROI et Justin Bieber. Il y a aussi Miley Cyrus sur Évasion. Bon début de week-end.
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3: L'Eure-et-Loire fête la musique ce week-end. Des concerts sont proposés toute la soirée de ce samedi dès 17h30 à Maintenon sur la place Aristide Briand et au marché couvert. De grandes tablées seront installées en extérieur par les commerçants du centre-ville. Des concerts gratuits sont aussi proposés à Vernouillet sur la place de la mairie. Dimanche, la musique résonnera dans tout le centre-ville de Chartres et de Dreux qui organise aussi un marché nocturne. Le Perret en Yvelines fête la Saint-Éloi ce week-end. Cette année sur le thème du cinéma. Samedi, Color Run de 2 km au départ du parc municipal à 10h30. Marché nocturne avec restauration à partir de 18h30. Défilé de chars aux couleurs du 7e art à 22h et feux d'artifice à la tombée de la nuit sur le champ de foire. Puis soirée dansante jusqu'à 2h du matin sur la place de la mairie. Dimanche, animation familiale, jeux et structures gonflables de 11h à 18h. Agrémenté de concerts toute la journée.
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0: Il est 21h, belle soirée, bon début de week-end également avec Évasion. Hein. Je vous prépare Adèle, ce sera juste après Taylor Swift.
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0: 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Weezer et David Guetta pour une nouvelle demi-heure en non-stop après les offres d'emploi.
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3: Une enseigne de grande distribution située à Maurepas recrute une hôtesse de caisse pour accueillir les clients, effectuer les opérations d'encaissement. Vous serez également amené à renseigner la clientèle et à participer à la bonne tenue de l'espace de vente. Si jamais vous êtes intéressé par cette offre d'emploi, vous êtes disponible assez rapidement. Je vous invite à téléphoner au 01 30 66 53 00. À Rambouillet, l'association d'insertion Ressourcez-vous recrute une assistante administrative pour assurer le suivi des dossiers, l'accueil du public et la gestion des documents administratifs. Une bonne maîtrise des outils bureautiques vous sera également demandée. Alors si jamais vous êtes intéressé, téléphonez rapidement au 09 51 23 59 31.
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0: Et on se très chaud vendredi, hein, c'était la Tyrane et Martin Garrix à Soré Vazon. C'est là-dessus que je vais vous laisser pour ce soir, avant de retrouver avec grand plaisir demain matin. On va se réveiller ensemble, hein, c'est comme ça, tous les week-ends, dès 6h pour le grand réveil du week-end. Passez une excellente fin de soirée, une belle nuit en essayant de chercher un peu la fraîcheur. Yagel et Bruno Mars qui arrivent maintenant sur Évasion.
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2: Mainvilliers, fête la Saint-Hilaire. Ce vendredi, fête de la mobilité de 17h à 20h à la halle de la place du marché. Meeting d'athlétisme au stade Bernard Maroquin de 18h30 à 21h30 et départ du prix cycliste Pierre Rigaud sur la place du marché à 20h. Demain, spectacle de rue, circassien, de magie, concert et j'en passe dès midi au parc des Vauroux. Feu d'artifice final à 23h, entrée libre et restauration sur place. Et puis une course de caisse à savon à Bellomé-Guéouville ce dimanche. Sensation forte et rire garanti dès 10h le long de la rue du Général de Gaulle. Le comité des fêtes a vu les choses en grand avec non seulement cette fameuse course qui ne manquera pas d'apporter son lot de gamelles et de bolides improbables, mais aussi une fête foraine, des danseuses brésiliennes, de la danse country, de la restauration et une buvette à employer avec modération bien sûr. Amusez-vous bien sur Évasion.
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